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Salut. Alors nous c'est une bande de potes, on a créé un collectif parce que on avait tous une vie à 100 000 à l'heure. Puis un jour on s'est dit mais what quoi, la vie elle passe. Puis on s'est dit on va créer un tiers-lieu. Un tiers-lieu, c'est quoi un tiers-lieu? C'est un lieu collectif où on partage des savoir-faire autour de l'écologie, de la musique.

partager un groupe musical. En chaque semaine, on se réunit en collectif. On laisse la parole à chaque individualité pour s'exprimer.

ce qu'on a fait, c'est qu'on a créé une société coopérative d'intérêt collectif. Je crois que ça porte bien son nom. C'est fait par tous et pour tous. Que chacun y trouve sa place.

pas exister sans le collectif. Un tiers-lieu, c'est avant tout une histoire de partage. C'est un véritable lieu de création, de réseau, d'accueil du public, qu'importe l'âge, la personne. C'est un lieu qui se nourrit de rencontres et d'échanges culturels.

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0: choc initial est très pénible pour lui. Il souffre comme s'il était un projectile lancé par un canon et voyageait au-dessus des mers et des montagnes. Il faut donc l'endormir dès le départ et déployer ses membres pour que l'avant de son corps ne soit pas séparé de l'arrière et que la violence du choc se répartisse dans chacun de ses membres. Quand la première partie du trajet est accomplie, le transport devient plus aisé. Nous laissons alors les corps flotter à l'air libre. Alors que j'en étais là de mon rêve, un vent se leva et troubla mon sommeil, de sorte que je me retrouvais dans la réalité.
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1: Monsieur, bonjour, qu'est-ce que vous pensez des punks ?
2: Alors là, des punks, j'ai aucune idée là. J'en ai déjà entendu parler une fois dans le Nouvel Observateur. Enfin, moi je pense que de toute façon, c'est une réaction contre notre société finalement, et qui sont à l'image finalement de notre société. C'est une société qui finalement ne produit que des choses horribles, ne peut que donner des réactions désordonnées comme les punks font un peu.

0: t'es ici K-Y-K. Et c'est Naka.
1: Et t'es qui, toi? Une espèce de punk?
0: Hein? Boycott les
1: I-Fist. Je déteste les punks, tu sais. Tout spécialement les choses.

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Ouais, Quentin. 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

0: Ouais, ouais, ouais. Alright, alors, on va faire Quentin.
1: Ouais, allô, allô, allô.
0: Ouais, si, si, toi t'es micro 2.
2: Ouais, allô, allô.
0: Nickel.
3: Vas-y.
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1: Et bonjour, bonjour. Bonjour à tous, bonjour à toutes. Bienvenue sur Chardonnay Président pour la troisième émission, la meilleure. Pour l'instant, les deux autres étaient nuls. Si vous venez d'écouter maintenant pour la première fois, vous avez bien de la chance. On se retrouve aujourd'hui avec une fine équipe pour parler de plusieurs sujets. Déjà, je vais me présenter. Moi, c'est Fanch, je suis votre principal host, membre honorifique de l'Étoile Rouge de Brest. Et voilà, je laisse la parole à Quentin.
2: Bah ouais. Bonjour à tous, bonjour à toutes. Quentin, qui suis là aussi depuis trois émissions, qui suis second host, on va dire, le poteau qui vient à chaque fois pour l'aider.
1: Merci
2: et
1: toujours.
2: Et qui suis un membre encore moins honorifique de l'Étoile Rouge, mais qui a fait quelques entraînements malgré tout.
1: Et une légende sur le terrain.
2: Ouais, ça arrive, ouais. Ouais,
1: le meilleur arrière droit, le Finistère Nord.
2: Ouais, ça c'est clair. Par contre, c'est vrai.
1: Et aujourd'hui, c'est une émission 100% Étoile Rouge parce qu'on a deux personnes avec nous qui font également partie de l'équipe. Je vous laisse vous présenter, si vous voulez.
3: Ouais, bah du coup, moi c'est Zonge, je fais aussi partie de l'Étoile Rouge comme mes deux compères. Moi je suis pas arrière-droit, je suis plus un buteur né. J'ai l'impression que je suis vraiment pas mal devant le but. Et c'est voilà, la... première invitation dans cette émission, et voilà, ça va être super.
4: Pareil, moi c'est Tite, invité aussi émérite et membre de l'ERB. Et un plaisir d'être là. Hein.
1: Un poste sur le terrain.
4: Franchement polyvalent. Hein. aussi médiocre à tous les postes.
2: Ça régale.
1: Couteau suisse mal lavé quoi.
4: Exactement, exactement.
2: C'est un Zaïre Emery en fait, il est partout. Tu vois, il est...
1: En vrai. Hein.
2: Ouais, c'est ça.
4: Ouais, de Wish un peu quand même.
2: Mais c'est quand même pas mal.
1: Très bien, merci beaucoup. Alors aujourd'hui, on va parler de plusieurs choses. Dans un premier temps, du coup, vous êtes ici camarades de l'ERB pour parler de l'ERB, donc l'Étoile Rouge de Brest, et pour parler d'un futur événement que l'ERB va accueillir, va faire même carrément, qui va se passer le 30 mai, mais je vous laisserai en parler. Et ce n'est pas la finale de la Ligue des Champions, bien que ça en ait l'air. Et sur le terrain, ce sera au moins aussi bien.
2: Au moins. Au moins.
1: Au moins. Au moins. On a travaillé les corners aussi. Ouais, pas mal. Hein. On va parler aussi de l'actu foot. Aujourd'hui, c'est actu. On va parler de l'actu de Brest, puisque c'était le dernier match. C'était quand? C'était dimanche, à 21h. Exactement. Comme tous les autres matchs, d'ailleurs. Et parler, du coup, des futurs départs, récents départs, peut-être départs, qui sait, et de la nouvelle génération.
3: Il n'y en a pas beaucoup malheureusement, mais...
2: Il y en a deux, trois.
1: C'est la qualité, pas la quantité.
3: C'est vrai.
1: Et on va également parler de l'actualité internationale et nationale. On fait tout quoi, local, national, international.
4: On balaye tout.
1: On balaye tout. On balaye tout sur notre passage. je vous propose qu'on... Ah si, aussi Quentin nous a préparé un petit jeu aujourd'hui.
2: Ouais, un petit jeu, un peu comme la semaine dernière pour les aficionados qui étaient là. C'est un peu le même jeu, mais sur des joueurs du PSG. Donc on va peut-être se régaler, ouais.
1: Ok, une grosse pensée à tous nos amis marseillais et marseillaises.
2: Et oui, désolé, j'avais un père fan du PSG, pas de Marseille, pardon.
1: Et d'ailleurs, on embrasse Lionel.
2: Et oui, on embrasse Lionel qui peut-être écoute parce que je lui ai envoyé un message.
1: Ah. Eh bah écoute, si jamais tu nous entends Lionel... Une grosse pensée à toi et à toute ta famille.
4: On a pas intérêt à se gourer sur les joueurs du PSG alors là.
2: Ah non, attention.
4: Attention.
1: Très bien, très bien. Et pour commencer tout ça, on va s'écouter une petite musique. Une musique d'un Titi parisien, il me semble. Plutôt du côté ultra, ultra antifa. Bloody Sanji avec Zulu. Ah, il faut que je mette la musique maintenant. C'est quel cartouche, hein. VLC a des problèmes. Ah oui, aussi aujourd'hui, il y aura sans doute beaucoup de problèmes techniques, puisqu'apparemment, il y a des problèmes de serveur. Je n'ai pas exactement bien compris quels étaient les problèmes. Je ne sais pas vraiment exactement ce qu'est qu'un serveur non plus. On peut embrasser mon père, qui est informaticien, qui peut-être écoute l'émission. Je n'ai pas envoyé de message. C'est vrai que ton père est informaticien.
2: Ouais.
1: Et VLC refuse de se lancer, quoi. Alors si jamais Lionel... Ah si... Peut-être qu'on a quelque chose. On va essayer de mettre un cartoucheur. visiblement pas celui-ci. Et c'est celui-ci. Et bonne écoute.
0: 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À l'heure actuelle, ça l'est pas encore. 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

0: et bienvenue de retour sur l'émission Radio U Chardonnay Président 101.1. Restez branchés et tout de suite nous allons écouter nos deux camarades de l'Étoile Rouge pour nous présenter déjà un peu qu'est-ce que ce club, d'où vient-il, comment est-il né et pourquoi ce nom Étoile Rouge, magnifique d'ailleurs le nom.
1: Alors niveau histoire de l'Étoile Rouge, je crois que je suis pas hyper calé. Je crois que c'était le premier nom d'un club de la place Guérin, non? Je crois
2: ouais,
1: que c'est ça.
2: C'est ça.
1: Et du coup, moi j'étais pas à l'origine de la création, mais en fait genre c'est juste une bande de potes qui voulaient ouvrir un peu le foot et le rendre un peu plus accessible pour tout le monde et qu'on puisse s'entraîner ensemble. Et après faire des événements à côté, on a déjà fait des soirées dans des bars. On ne vendait bien sûr pas d'alcool parce que le foot c'est sportif. Et on a aussi organisé deux tournois pour le moment. Et comme le disait Fanch au début de l'émission, il y a un troisième tournoi là qui arrive, ça arrive fort. Le 30 mai du coup, au terrain du Bouguin. Et peut-être je peux te laisser expliquer un peu le principe du tournoi.
2: Ouais, les deux premiers tournois, les gens ils venaient avec leurs équipes déjà faites, c'était cool, mais là, dans l'optique d'essayer que les gens ils se mélangent un peu plus, potentiellement de réduire des possibles écarts de niveau, on s'est dit que ça pouvait être cool de mélanger les équipes, genre que les gens viennent en binôme ou en trinôme, et bon, après on verra ça sur le moment, soit on tire au sort les binômes et les trinômes et ça fait un mélange d'équipes, soit on verra les gens se captent pour essayer de se mélanger. Du coup ouais, ce sera des équipes mixtes toujours, le RB c'est toujours une équipe mixte et voilà, ça va être super. On va vendre à manger aussi au terrain du Bouguin, ça a déjà été dit, entre 9h et 18h je crois, un truc comme ça.
0: Ah, il y a de la graille de 9h à 18h.
2: Il y aura du foot de 9h à 18h.
0: Il y aura du foot de 9h à 18h.
2: Et de la graille le midi.
0: Ouais, parce que du coup, les horaires, ça 9h, c'est l'inscription.
2: Ouais, c'est ça. Entre 9h et 10h, c'est l'inscription. On fait les équipes avec cette histoire de soit tirage au sort, soit les gens se captent pour faire des équipes sur place. Et après, une pause sûrement entre midi et 2 pour manger. Et puis après, c'est reparti pour le foot.
0: Et du coup, l'Étoile Rouge, ça fait combien de temps que ça existe là?
2: Ça a été créé, je pense, en...
1: Je pense qu'il y a un an, presque tout pile.
2: Ouais. Le truc un peu fondateur de l'ERB, c'était le premier tournoi et c'était pour la fête de la musique, ouais.
0: Non, moi, je me souviens d'un tractage à la foire aux croûtes.
2: Ouais, oui, bah,
0: pour ce fameux tournoi.
2: Ouais, c'est ça. Vrai. C'est ça. Et puis, ben, depuis, en vrai, ça a quand même pas mal gazé. Il y a au moins, entre au moins une quinzaine de personnes à chaque entraînement. C'est du foot à 7. Et du coup c'est chouette, on essaye de faire que à chaque entraînement ce soit une personne différente qui organise l'entraînement, avec il y a une ou deux personnes qui ont fait du foot un peu longtemps et qui sont un peu calées sur le fait d'organiser des entraînements et tout, et du coup ils essayent de transmettre un peu le savoir, mais c'est cool si ça tourne. Puis voilà,
1: hein. Okay. Et à la fin des entraînements on essaye de faire un match aussi en 7 contre 7 pour mettre en pratique ce qu'on aura appris pendant l'entraînement.
0: Il y a du niveau ou pas?
2: Franchement, il y a grave du niveau.
1: Ouais,
2: hein.
1: Non, en vrai, bah, c'est du foot pour tout le monde. Du coup, il y a des gens qui sont moins bons, des gens qui sont meilleurs, etc. Mais ce qui compte, c'est qu'on soit ensemble, qu'on s'amuse.
2: C'est un peu cool, ouais. Il y a des gens qui n'avaient jamais fait de foot de leur vie. Genre, vraiment jamais, jamais. Et du coup, c'est cool. Et qui ont l'air de nous dire que ben, ça fait plaisir de jouer au foot dans un environnement cool. Voilà.
0: Moi, ce que je trouve chouette aussi, c'est que du coup, vraiment les entraînements se façonnent collectivement. Et du coup, tout le monde avance vraiment ensemble, quoi. J'ai l'impression qu'il n'y a pas de personnes qui sont laissées sur le côté. Il y a un peu une attention par rapport à ça, quoi.
1: Ouais.
0: En tout cas, là, récemment, j'ai un peu séché les derniers entraînements. Je reviens vendredi, normalement.
1: Vendredi, c'est un match de gala.
0: Ah, c'est contre le Queer Amand.
1: Ouais, c'est le match retour contre le Queer Amand.
0: Bah, peut-être qu'on peut en parler aussi, ou alors
1: c'est top secret. Non, on peut carrément en parler. Hein. Du coup, il y avait déjà eu une sorte de match amical contre le Queer Amand, qui est du coup une équipe de foot queer qui elle
2: de Brest.
1: Ouais, de Brest, qui elle s'entraîne à la Cavale. et on avait déjà fait un match aller du coup sur notre terrain, je sais pas si on peut dire notre terrain, mais sur notre terrain du coup au stade du Bouguin en février je crois. Et là du coup le match retour c'est vendredi là qui arrive contre du coup encore le Queer Amand, mais cette fois chez elle au stade de la Cavale. Voilà, si vous voulez venir nous supporter, vous êtes les bienvenus, ou même si vous voulez jouer dans une équipe.
0: C'est à quelle heure?
1: C'est à
2: 19h30.
0: Ok. Voilà, la dernière fois, il y avait quoi? Il y avait eu plusieurs petits matchs à 7 et ça a fini sur un grand match à 11.
1: J'étais alors, pas là.
2: Moi, j'étais pas là non plus, mais je crois ouais. Que c'était ça l'idée, ouais.
3: Ouais, c'était ça. Il y avait eu deux matchs en 7 contre 7 et ça a fini en 11 contre 11, ouais.
0: Et n'hésitez pas à ramener vos plus belles banderoles et vos plus beaux fumigènes.
2: Absolument, absolument.
1: Et votre plus belle voix.
0: Et votre plus belle voix, ouais. Si jamais vous avez envie de craquer, n'hésitez pas à craquer à ce moment-là. Ça fait toujours des super belles images et c'est bien pour encourager les joueuses.
2: Exactement.
0: Et ouais, du coup, le côté historique de l'ERB, par contre, non.
1: Moi,
0: il y a un bail quand même sur les trucs, une fusion d'équipes de tard l'époque, là, entre des ouvriers de Saint-Martin et une équipe de la Place Guérin.
2: Ah, j'ai pas creusé.
3: J'ai pas non plus.
0: Ouais, j'ai pas assez travaillé non plus. Mais il me semble que c'est ça, quoi. Et il y a un peu quand même ce côté, du coup, reprise du club. Mais du coup, est-ce qu'il y a un petit côté politique en plus de ça? Avec le RB, quoi. Comme ça a pu l'être à un moment à l'époque où, bon, c'était une équipe de quartier et une équipe d'ouvriers, mais il y a quand même ce truc un peu.
1: Après,
0: gauchiste, quoi.
1: Déjà rendre le foot accessible à tout le monde, c'est déjà un peu politique, je trouve.
0: Ah, c'est un peu un truc de gauchiste, ouais.
1: C'est un peu un truc de gauchiste. Mais après, on essaye de pas non plus être trop branché politique pour l'instant. Mais après, c'est un truc qui peut encore évoluer. C'est des discussions qu'on a en interne à l'ERB. Mais pour l'instant, notre seule ligne directrice, c'est genre d'essayer que les gens se sentent bien, peu importe qui ils ou elles sont. Et ouais, voilà, c'est ça. C'est un foot qui est accessible pour tout le monde. Je crois que c'est un peu notre seule ligne politique pour l'instant, mais qui est déjà assez importante, je trouve. Bah,
2: on ne voulait pas non plus reproduire un truc genre uniquement de milieu et que ce soit vraiment genre juste l'équipe de foot des gauchistes de Brest, mais qu'aussi ce soit possiblement rejoignable par des gens qui ont envie de faire du foot et qui n'ont pas la possibilité, soit parce que c'est trop rush, soit parce que le foot féminin c'est pas hyper accessible non plus à Brest, et du coup on voulait pas non plus que ce soit le truc étiqueté méga gauchiste vénère et que ça puisse rebuter des gens. Mais après on a quand même aussi des lignes claires antisexistes, antiracistes, antifascistes et voilà.
0: Bah ouais, carrément. Moi, ça me fait marrer quand même des fois quand j'en parle justement de l'ERB avec des potes ou avec des gens comme ça qui disent « Ouais, mais du coup, c'est l'équipe à Toto de Brest, quoi. » Et ce que je trouve marrant, c'est que du coup, quand tu joues à l'ERB, tu te rends compte que sur le terrain, je pense qu'il y en a, ils se disent, je sais même pas s'ils ont déjà voté à gauche dans leur vie ou si même, tu vois.
3: Ouais, genre, non.
0: Non, il y aura aucun collab. Non, mais j'ai déjà vu. C'est un pote, il m'a dit. Non, mais je trouve ça chouette du coup aussi, quoi. Et non. Finalement, même aussi de se retrouver autour du foot, sa chance de se retrouver aussi autour de la boisson, parce que c'est vrai qu'à Brest, oui. Bah, c'est un peu ça les sorties, quoi. Et là, je trouve ça bien qu'il y ait une belle dynamique de foot et voilà.
1: Ça nous fait une belle transition sur le stade brestois pour le foot et la boisson.
3: Sur Brendan ?
0: Non, t'oserais pas.
3: Excusez-moi.
0: Ah si, Brendan. Aussi, petite casse d'aide au poteau de l'AS Canterbro. Ça fait aussi une petite parallèle entre le foot et la boisson, mais que j'ai rencontré à la foire aux croûtes, et qui sont très chouettes, qui est une autre équipe de Brest, une équipe de Guérinois, il me semble, et qui, pareil, essaye de proposer un foot alternatif. J'ai pas plus creusé que ça dans le truc alternatif, mais je crois que c'est plus dans les valeurs qui sont défendues, antifascistes, antiracistes, et qui ont invité d'ailleurs l'Étoile Rouge à un tournoi qu'ils font à l'Opérette, un tournoi interbar,
2: oui.
0: Le 24 mai.
1: Juin ou mai?
0: Ah, c'est peut-être juin. Faudra que je leur redemande.
1: Okay.
0: Ils ont un Instagram, donc n'hésitez pas à aller vous abonner aussi à l'Instagram de l'AS Canterbro. C'est des super personnes.
1: Ok.
3: Top.
0: Voilà.
2: Mais oui, juste pour revenir à ce que tu disais là, c'est cool. Il y a eu plusieurs fois des entraînements de l'URB où il y avait un peu des gens qui zonaient au bord du terrain et qui sont venus nous demander, enfin, où nous, on leur a proposé de venir jouer avec nous et tout. Et en vrai, c'était trop cool. Et même des gens qui sont revenus après plusieurs fois aux entraînements, je trouve ça grave stylé.
0: Et est-ce que l'Étoile Rouge de Brest s'arrêtera au football ou est-ce qu'on peut imaginer d'autres sports par le futur?
2: Franchement, tout est possible, hein.
1: Ouais, bah rejoignez-nous et on pourra voir ce qui est possible.
0: Il y aura bien.
1: Pour l'instant, on est plus focus sur le foot, mais on n'est pas fermé à l'idée de switcher sur d'autres sports, genre le beach volley par exemple.
0: Carrément. À tout hasard.
1: Ouais, ou le ping-pong.
0: Ou la pétanque.
1: Ou la pétanque. Oh ouais, la pétanque, c'est super.
0: À Toulouse, j'ai été il n'y a pas longtemps, là, il y avait un gros club, enfin, ouais, c'est une sorte de club autogéré qui faisait boxe, foot et pétanque.
2: Ah ouais,
0: voilà. Okay. En autogestion. Donc c'était plutôt stylé.
3: Ouais.
2: Trop bien.
0: Et eux, ils sont inscrits à la FSGT. Ils ont même deux équipes à la FSGT.
2: Ah ouais.
0: Voilà. Et une équipe de futsal aussi à la FSGT.
1: Ok.
0: Donc, c'est quand même plutôt gros. Et bah du coup d'ailleurs petite casse Z aussi au BLS que j'embrasse. Bon, je sais pas trop si je les embrasse, mais je leur fais coucou.
1: C'est quoi la BLS?
0: Bah c'était leur nom de team. Alors je sais pas ce que ça veut dire. Je sais pas. C'est loisirs et sport. Je sais pas.
1: Okay.
0: Ouais. Bagarre, loisirs et sport. J'ai pas demandé le titre de l'acronyme exact. Bon bah merci pour cette présentation de l'Étoile Rouge. Du coup, on vous invite tous et toutes à nous rejoindre sur les bords du terrain ou sur le terrain. Bah déjà vendredi prochain, 19h30 à la Cabale,
1: oui.
0: Pour venir supporter le Queer Amand et l'Étoile Rouge. Dans le match de la mort.
1: À la fin, il n'en restera qu'un.
0: À la fin, il n'en restera qu'un.
2: Le derby ultime.
0: Et le 30 mai, à partir de 9h pour s'inscrire et 10h pour jouer. Mais je pense que c'est bien si vous arrivez quand même avant 10h.
2: Ouais.
0: Parce
2: ouais.
0: que la logistique va être un oui, peu plus ça. Complexe cette fois-ci. Puisque vous ne venez pas avec votre équipe complète, mais avec vos potes. Et ensuite, il y aura un tirage au sort ou un petit méli-mélo pour essayer de former des équipes. 10h, 18h.
2: C'est ça. Et restauration de midi. Et nos entraînements, c'est le vendredi à 18h30 au Bouguin, au terrain du Bouguin.
0: C'est 18h.
1: 18h.
2: 18h.
0: 18h.
2: C'est exactement ce que j'ai dit.
1: 18h30, c'est l'heure à laquelle les gens arrivent. Mais normalement, c'est 18h.
0: Il paraît même qu'il y en a qui arrivent à 17h30 et,
3: oui.
0: Et qui sont un peu chiés. Ouais.
3: Parce mais que leur coloc s'amuse. Demande de venir à 17h30 alors que ça commence à 18h.
0: Mais... C'est le temps de faire une brésilienne.
3: Ouais, c'est ça.
0: Très bien. Bah, merci beaucoup. On va faire une petite pause musicale et on va reprendre peut-être avec ton petit jeu après le boss.
3: Allez, si tu veux.
0: Bon, allez, très bien. Alors, je vais mettre une musique. C'est possible que vous m'entendiez encore parler pendant 30 secondes le temps que ça bug. Je vais essayer de mettre Aya Nakamura et La Rafleuse avec Sexy Nana. Alors, est-ce que ça marcherait tout de suite? Bonne écoute.

0: Et bienvenue de retour sur Chardonnay Président 101.1 sur Radio U. Peut-être que j'ai déjà dit sur Radio U. Bon, je le dis deux fois. maintenant, on va avoir droit au petit jeu qu'on a déjà eu la semaine dernière. Mais un jeu sur les noms de famille.
1: Exactement.
0: Et des jeux de mots. Je te laisse le présenter.
1: Je vous redonne un peu le concept. C'est dans l'idée, on va essayer de trouver un cousin éloigné. Alors cette fois-ci, ce sera des joueurs du PSG. Mais je vais vous redonner un petit de la semaine dernière pour ceux qui n'ont pas trop la ref. Et donc c'était sur un joueur de Brest. En gros, il faut que vous me donniez le nom de ce joueur qui était le meilleur tireur de coup franc du Stade Brestois, mais qui était un peu timide dans l'interview.
2: Il faut déjà que je retrouve le nom du meilleur tireur de coup franc.
1: C'est un peu une de nos légendes en vrai.
2: Ah oui.
1: Qui est encore au club d'ailleurs.
2: C'était timide en interview. Ah, Bruno Rougy.
1: Ah, c'est Bruno Rougy, c'était ça, exactement. Ok. Voilà, okay. Vous avez une petite idée de à quoi ça va ressembler. Et donc, on va passer avec nos joueurs du PSG.
2: Ok.
0: Vous sentez comment, joueurs du PSG? Ça va ou.
3: Ça va.
1: J'essaierai d'aider un peu. Normalement, ils sont tous connus, si on aime bien le foot. Après, peut-être qu'il y en a un peu moins. Mais bon, on va voir.
2: Je crois que je suis meilleur en jeu de mots pourri qu'en joueur du PSG. Okay. Mais ouais, voilà. Si on me donne le nom du joueur, je peux choper le jeu de mots.
3: Peut-être vous associer. Mais...
1: Alors, je suis un ancien milieu qui était réputé pour s'en battre les couilles et je ne joue que sur des tout petites guitares.
0: Si.
2: C'est pas Claude ukulélé.
1: Exactement.
0: Voilà. Elle est pas mal celle-ci.
1: Ouais, j'étais contente celle-là. Ouais, Claude ukulélé.
3: Pourquoi réputé s'en battre les couilles?
1: Parce qu'il avait, c'est lui qui a le même bon bat les couilles frère.
0: On bat les couilles frère.
1: Qui quand il parlait des joueurs du Brésil en finale de Coupe du Monde, il disait Ronaldo, Ronaldinho, m'en bat les couilles frère.
3: Ah, tu fais tes passements de jambes machin, je t'envoie à l'hôpital.
1: Exactement.
3: Ok, j'ai la rêve.
1: J'adore ce mec. Ensuite, j'ai marqué un triplé en finale de Coupe du Monde et j'aime manger africain.
2: Ah, Kylian Mbappé.
1: Ouais, c'est ça.
3: Putain, t'es un jouable, ça.
2: Mais les jeux de mots, gros.
1: Ensuite, je suis un charreau qui a joué au PSG et j'aime être bien protégé quand je dissèque une grenouille.
2: Mais what the fuck, frère. Un charreau dans là-dessus. Quel sens? Genre avec les meufs?
1: Bah, en vrai, le charreau, non, on pense à un
2: écart. Ouais, ouais, ouais, ok.
0: Mais redis le truc.
2: Qui aime disséquer des grenouilles.
1: Ouais. J'aime bien j'aime être joueur, bien protégé quand je disséque une grenouille.
3: Ah, blues m'as-tu dit.
2: Bien joué.
1: Vous êtes fort, ça fait plaisir. Celle-là, je l'aime bien aussi. Je suis un Italien qui était, selon moi, le meilleur milieu du PSG.
0: Si, si.
1: Mais je tiens mes jumelles à l'envers. Un peu plus dur, je pense, celle-là.
2: J'ai zappé son prénom.
3: C'est Marco.
1: C'est Marco, son prénom, ouais.
3: Mais j'ai le nom du joueur, mais...
0: Un
3: truc avec les verts, Marco Vert.
1: C'est. Ouais.
0: Ouais, vert comment?
3: Ouais.
0: Je tiens, mais j'ai jamais
1: l'air de. Vu qu'il les tient à l'envers,
2: Marco
1: il verra
2: vert.
1: Comment?
0: Vert à l'envers?
3: Marco Vert,
0: ouais. Petit.
1: Il verra petit, quoi.
2: Marco Vert, petit.
0: Ouais, ouais. Ouais, elle était beau, ça,
3: celle-ci. Ouais, celle-ci, j'avoue. Putain, mais je veux passer ma vie à jouer à ça, en fait.
2: Ouais.
0: Et s'il met des lunettes de luxe, Marco?
1: Marco Vera Gucci.
0: Ma frère, t'as.
1: Ah non, mais bah oui, je suis con. Vera. Comment c'est la marque?
0: Ah. Marco Versace.
1: Ah, Versace. Ok. Bon, celle-là, elle est peut-être un peu plus caca pipi, mais bon, j'aime bien. Je suis un attaquant argentin du PSG, mais je me suis reconverti en aide-soignant depuis ma retraite. Ça, c'est un. Il est un peu moins connu, le joueur, je crois.
0: Un attaquant argentin?
1: Ouais.
0: Du PSG?
2: Qui n'est pas Messi.
1: À l'ancienne, non, c'est pas Messi.
0: Si, si, c'est Mauro.
1: Non.
3: Ezekiel?
1: Ezekiel, ouais, exactement.
2: Ezekiel. Ah, Ezekiel. Ah, Ezekiel loves Zizi.
1: Ah, celle-là, j'étais content.
0: Une grosse pensée à tous nos remplaçants en ESAT, même aux titulaires aussi. Hein. On pense à tout le monde.
1: On est là.
2: Grosse force dans les étapes.
0: Aucune force à Sam, qui m'a toujours pas repartagé en story d'ailleurs.
1: Ouais, c'est clair. Hein.
0: Frère, si t'écoutes l'émission, repartage en vrai, frère. Donne-moi du buzz. T'es là, tu flexes tout seul.
1: Ensuite, voilà, celui-là c'était pas le plus connu, mais je sais que tu le connais, François. Je suis un type qui, je crois, devait jouer milieu, mais en vrai, je sais plus trop parce qu'on s'en battait tous les couilles de ce mec et il est comme invisible. Un Clément.
3: Ah, Clément Fantôme.
1: Clément Fantôme.
3: Clément Chantôme.
1: Ah, c'est Clément Chantôme.
0: Non, bah, en vrai, il était bon à l'époque pour Paris.
1: Je sais pas, frère, moi je me souviens plus de lui, frère.
3: Si. Sous Ancelotti, là, il avait fait une saison où il était bon.
1: Ah ouais, ouais. Putain, il jouait encore sous Ancelotti. Ouais, quoi, putain.
0: Ouais, bah c'était quand même des bons joueurs de Ligue 1, quoi.
1: Ouais, c'est vrai, c'est pas faux. Bah, du coup, on restera bon joueur de Ligue 1. Pareil, début RQSI, un ancien attaquant de grande taille qui est très bon en fondu.
3: Guillaume Poirot.
2: Guillaume Poirot.
0: Ah, mange-moi le poireau en ça.
1: Mange-moi le poireau en ça. Et la dernière que j'ai trouvée tout à l'heure en rentrant du taf.
0: Bien oui.
1: Un des meilleurs défenseurs central français du PSG. Et on me porte souvent au collège.
2: C'est le Brésilien, là ?
1: Français.
0: C'était Kimpembe ?
1: Non. Sako. Encore avant.
2: Sako ?
1: Ouais.
0: Oh.
2: Ah, et tu pourrais dire
0: Mamadou Sakado.
2: Mamadou Sakado.
0: Et une grosse dédicace à Sako qui, franchement, était. Moi, je pense que c'était un de mes joueurs préférés à l'époque.
1: Je l'adorais aussi, c'est le boss.
0: Super fort. Ouais, en plus, il est resté fidèle au club et tout. Ouais, non, il s'est barré à Liverpool à la fin, je crois.
3: Ouais, mais il y a eu ça l'histoire. Il a été accusé de dopage. En fait, il y a eu un truc où, genre, il a été positif au test antidopage. Il a été suspendu. Il a fait réclamation. Et, genre, après un an ou deux ans de suspension, ils ont dit. Ah ouais, effectivement, non. C'était pas... Genre, le produit que vous avez pris, il était OK, quoi.
0: Ah, c'est n'importe quoi.
3: Et du coup, ça lui a bien ken sa carrière.
1: Parce que du coup, moi, j'ai regardé vite fait sur Wikipédia parce que j'étais plus sûr de quelle nationalité il est et tout. Et je crois aussi qu'il disait que c'est parce que, en gros, il était là au moment où Marquinhos et Thiago Silva sont arrivés. Et du coup, ça a un peu fait niquer sa place, quoi.
3: Ah ouais.
1: Mais
3: il était chaud, hein.
1: Mais ouais, il était vlachon. Moi, je l'aimais trop, frère.
2: Est-ce que je peux en faire un ou pas ?
0: Vas-y,
1: régale-toi.
2: Il est pas ouf. C'est le capitaine du PSG actuel, mais il en a ras le cul de la fin du pain.
3: Marquinhos.
1: C'est quoi son prénom,
3: oui,
1: Marquinhos ?
3: Moi aussi, je me suis demandé, mais en fait, pour les Brésiliens.
1: Il n'y a pas de prénom, c'est ça ?
3: Ouais, c'est ça, les noms.
0: Ouais, c'est que des surnoms.
3: C'est que
0: quoi.
3: Des surnoms, ouais.
0: Ouais.
1: Et ben elle était top, Marquinhos.
2: Ouais, non,
1: pas la voir.
2: J'ai un peu flop, mais.
0: Tu pourrais même la faire avec deux joueurs, quoi. C'est deux joueurs qui sont frères, deux Brésiliens. Et t'en as un. Enfin, du coup, les deux, ils en ont ras-le-bol, tu vois, du Quignon, quoi. Mais ils en ont ras-le-bol à deux, quoi.
1: Ah ouais ? Je sais pas pourquoi ils sont deux.
3: Ouais, c'est ça.
2: Ouais.
1: Marre des Quignons, juste ?
0: J'en ai marre Quignon, tu vois, je sais pas.
1: Quoi ? J'en ai marre.
2: Ah, j'en ai marre
3: Quignon. Ah ouais. Ah, putain, les techniques, celle-là.
0: Ouais, c'est de pire en pire, je crois. Il va falloir qu'on arrête ce jeu.
1: Ah, sinon, j'en ai peut-être une dernière que j'avoue, j'avais pas vue. Mais celle-là, elle est un peu tirée par les cheveux.
3: C'est
1: un de mes joueurs préférés, donc je voulais vraiment en faire un sur lui. Je suis un dribbleur argentin du début QSI. Mais je suis aussi un cours d'eau sans aucune bactérie.

0: je vous propose d'enchaîner sur un thème d'actualité. On va peut-être parler d'actualité internationale avant de parler de celle de Brest. On va garder le meilleur pour la fin quand même.
1: Si tu veux, ouais.
0: Allez. Et bah, du coup, je ne sais pas si vous avez vu, moi en tout cas j'ai vu récemment, Lamine Yamal qui, en célébrant le titre, puisque le FC Barcelone a été sacré champion il y a quelques jours, là, a célébré le titre avec tous les joueurs sur un quart. Et il a brandi un drapeau de la Palestine.
1: Oui.
0: Donc, bravo à lui. Bravo à lui. Bravo à lui.
1: Ouais.
0: Bon, ça n'a pas manqué de susciter des réactions. Je ne sais pas si cette phrase était française. Il y a eu beaucoup de réactions, notamment un ministre israélien qui a dit que, bon, du coup, vu qu'il avait un drapeau de la Palestine, ça voulait dire qu'il supportait le Hamas.
2: Classique.
0: Voilà, un classique. Et que, du coup, il était, comment on dit, crains Ricand, t'es pas coupable, mais t'es le pote du coupable.
3: Complice.
0: Il est complice du 7 octobre, du massacre d'un des enfants et tout.
1: Ouais.
0: Un classique fou du bus, ouais. From Israël. Et aussi Hansi Flick. En même temps, avec un nom pareil, tu me diras, hein, qui est l'entraîneur du FC Barcelone. Et qui a trouvé que c'était un peu inapproprié le comportement de Yamal, qui a brandi un drapeau.
1: Ouais.
2: J'ai pas capté si il l'avait avec lui, le drapeau, ou genre quelqu'un du public lui a balancé, il l'a récupéré, il l'a agité. J'ai pas vu non plus.
1: Il était sur un gros bâton, ça je sais.
2: Ouais.
1: Du coup, j'imagine qu'il l'avait avec lui d'avant, mais je sais pas, okay. En fait. J'en ai aucune idée.
0: Après, peut-être qu'il l'a pécho. En même temps, genre pour atteindre avec un bâton le quart du FC Barcelone, c'est que la sécurité devait être gaze.
2: Oui,
0: donc je pense pas en vrai.
2: J'avoue.
3: En mode javelot, un peu.
0: Je pense qu'il y a trop d'argent sur la tête de Yamal pour qu'il soit potentiellement clair. Touchable par un javelot. Donc je pense, non, il l'avait avec lui. Puis de toute façon, enfin, je sais pas si vous avez quelque chose à dire là-dessus.
2: Bah, j'ai pas vu si ça avait fait méga polémique en Espagne ou quoi. Parce que, genre, en France, t'as un joueur qui fait ça, c'est finito, quoi. C'est genre 3 semaines de méga polémique vénère et tout.
3: On avait vu avec Benzema, hein.
2: Ouais.
1: Il avait fait ça aussi, Benzema ?
3: Non, mais il avait dit un truc pour la Palestine, hein, enfin, ou genre contre le génocide, et je crois qu'il s'était fait tomber dessus de fou.
2: Ouais, ouais, carrément. Sachant que même Benzema habite plus en France, du coup, il est. Enfin, et depuis longtemps, donc il est peut-être un peu plus épargné aussi,
3: oui.
2: Mais si c'était un joueur, admettons, genre Dembélé qui fait ça, je pense que là, c'est 3 semaines de polémique, de zinzin.
1: Ouais, carrément.
2: Du coup, j'ai pas trop vu en Espagne. J'ai l'impression qu'ils sont peut-être un poil plus chill là-dessus. Genre, notamment le gouvernement espagnol, il est un peu moins zinzin que le gouvernement français sur ça. Du coup, je sais pas trop.
0: Bah, il a reconnu l'état de Palestine, ouais. Déjà, quoi. Et non, bah, en fait, t'as carrément le. Je sais pas si c'est un premier ministre là-bas.
2: Ouais,
0: je crois
2: que
0: c'est un premier ministre.
1: Bah, ils sont sous royauté là-bas, je crois.
2: Ouais,
0: ouais, ouais. Des Barça d'ailleurs.
1: Ça. Non,
0: tu reconnais la Palestine, frère, mais t'as un big roi chez toi, c'est quoi le dièse? Mais non, du coup, il a dit carrément que c'était trop bien, qu'il avait grave raison de faire ça.
1: Le Premier ministre?
0: Ouais, le Premier ministre, bah, il y a eu d'autres personnalités de gauche. Enfin, la gauche là-bas est pro-pal, quoi.
2: Mm-hmm.
3: Qui se tient.
0: Parce que nous, on imagine que même les Olivier Faure et compagnie ici.
1: Est-ce que ce sont vraiment la gauche aussi?
0: Oui, mais Crary, tu vois leur PS, notre PS.
1: Mm-hmm. Ouais, carrément.
0: Et voilà, et en même temps, moi je trouve que c'est pas étonnant non plus de la part de Yamal, parce que ça a beau être une superstar très jeune, on pourrait penser qu'il a un peu cramé du cerveau et tout, mais il vient pas de nulle part.
1: Je pense qu'il a un peu cramé du cerveau quand même.
0: Ouais, non, ça se crame de plus en plus, ça se crame vite. Ouais, mais genre le daron de Yamal, c'était un militant à l'époque. Voilà. Mais je pense maintenant il est plus trop militant.
2: Bah, frère. Quand tu prends des chécos comme ça, en général, le militantisme, ça se met un peu de côté. Hein.
1: Ah bah, c'est clair.
0: Ah bah, frère, les contrats, c'est une dinguerie. Hein. Mais ouais, son daron, c'était un militant contre le mal logement dans le quartier où il habitait là en Espagne. Et pareil, lui, il avait déjà eu des positions sur les réseaux sociaux, parce que pareil, c'est un peu une star des réseaux sociaux, son daron pro-Palestine, etc. Donc ça vient pas non plus de nulle part. Mais en même temps, je trouve que c'est quand même, ça montre un peu les deux sociétés différentes que peuvent être, si on compare la France et l'Espagne, avec du coup un endroit quand même dans le monde où t'as le plus grand joueur de foot,
2: mm-hmm.
0: qui arrive à prendre des positions. Il a brandi un drapeau de la Palestine.
1: Ousmane Dembélé, le plus grand joueur de foot.
0: Ouais, mais Crary dans
1: non,
0: son
1: non,
0: pays.
1: Non, mais...
0: Ousmane Dembélé, c'est pas le plus grand joueur d'Espagne, frère. Il était gaze au Barça.
1: Il savait juste pas le jouer, mais

0: Ah, en vrai, c'est ça. Mais du coup, alors que voilà, ici, en fait, enfin, il n'y a rien, quoi. Enfin, il n'y a rien. Si, il y a Kylian Mbappé, mais ça, on va en parler après.
1: Kiki.
0: Peut-être qu'on peut en parler maintenant. Ça, d'ailleurs, peut-être qu'on va devoir en parler maintenant vite, vite fait, parce que là, il reste 20 minutes. Donc, je sais même pas, il faut qu'on speed un peu pour parler de Brest. Mais oui, du coup, petite transition, parce que du coup, en France, on a qui pour parler de politique? Eh ben, on a Kylian Mbappé dans Vanity Fair, sous post-bad sans t-shirt, là, ouais. En big torse nu.
2: Ah ouais,
1: très belle photo.
2: La couve est incroyable.
0: Ouais. Ah, il en a fait kiffer plus d'un et plus d'une, non, ça.
2: Dans un espèce de trône, là, torse nu sous sa veste.
1: Ouais. Ça, très bien.
0: Moi, je vous conseille d'aller voir l'article parce qu'il y a d'autres photos un peu goofy. On croirait tout droit sorti d'un générateur d'IA, là. Où il est à moitié, il saute en l'air avec une jambe un peu recroquevillée, là. Enfin, c'est très, très, très goofy. Et ouais, qui a pris position pour le libéralisme.
2: Quelle surprise.
1: Contre longtemps. Le fascisme.
0: Carrément, j'avais même pris des... Attends, on va peut-être même pouvoir vous lire des citations.
1: T'as voilà. Travaillé, frère.
2: Qu'est-ce que cette émission est bien travaillée.
0: Oh, laisse tomber. Mais ouais, vous en dites quoi un peu là de Kylian Mbappé? Qu'est-ce qu'il a dit? Et les réactions que ça a suscité?
3: Bah, il y a rien de vraiment très étonnant sur son côté libéral. Après, c'est toujours cool de rappeler que bah, le RN, c'est pas ouf. On est d'accord ou pas là-dessus?
0: Non, pour tâter l'ambiance, juste comme ça.
3: Ah, je sais pas, vous êtes d'accord avec moi?
1: Ouais, c'est
3: toujours cool de rappeler un peu des positions antiracistes dans le football, ce qui devrait être normal en fait. Mais c'est juste que bah, maintenant, c'est plus normal de dire que le RN, c'est de la merde. Mais bon, après, ces positions libérales, de toute façon, on sait tous que c'est un macroniste et que c'est pas.
1: Ah, c'est ça, frère. De toute façon, quand t'es multimillionnaire en même temps.
0: Ah, le big millionnaire, frère.
1: Ah, le big millionnaire.
0: Le big millionnaire, frère.
1: Ah, bah ouais.
0: Là, il calculait.
1: On s'attendait pas à ce qu'il soit de gauche non plus, quoi.
0: Ouais. Bon. Là, il calculait dans l'article un peu ce que les contrats publicitaires lui rapportaient. Parce qu'il est en lien, frère. Il a Dior, il a Nike, il a des marques random de je sais pas quoi, genre d'électroménager.
1: Je sais qu'il a aussi une petite carrière de pub au Japon.
2: Ah ouais.
1: Parce que j'avais vu tourner ses photos au Japon où il était en mode kawaii derrière son pull là.
2: Je veux voir ça.
1: C'était un peu hilarant.
0: Ouais, mais genre je crois que c'est des 25 millions par an qui se fait juste avec les pubs.
2: Ah ouais.
0: Ouais. Donc, enfin, c'est des beaux petits contrats quoi.
1: Ouais, ça va, ouais.
3: Après,
1: je pense que
3: Chardonnay avec T-Break, il doit brasser.
0: Ouais, il y a Grouchy qui a son burger aussi là, burger de papa.
2: Ah
0: là,
2: oui,
0: aussi, là, je pense qu'il
2: prend
0: un petit pourcentage sur le burger à chaque fois.
2: 25 millions, ils sont pas loin.
0: Ah, gros. Mais ouais, du coup, j'ai retrouvé l'article de Vanity Fair là. Mais déjà, Vanity Fair, c'est quoi comme magazine de merde, frère?
2: Je sais même pas, c'est un truc de mode, non?
1: Je crois que pour moi, c'est un truc de mode aussi.
0: Je crois que c'est de merde qu'on dit par contre.
2: Ah, ouais, ça, oui, pardon.
1: Waouh! C'est engagé genre, comme émission.
2: C'est pas la même vibe que GQ ou des trucs comme ça?
1: Ouais, j'aurais vu ça comme ça aussi, moi.
0: Ouais, possible, ouais.
1: Parce qu'un peu en mode people.
2: Ouais, voilà, ouais.
1: People mode.
0: People mode. Bah, du coup, l'article, il commence de façon magnifique. Enfin, il y a quelques phrases, et genre, je sais pas, la troisième phrase, je vous la lis, elle est off, elle est ouf. À 27 ans, Kylian Mbappé appartient déjà au patrimoine national, quelque part entre le champagne Veuve Clicquot et les grèves générales. Moi, je trouve que c'est une folie de se dire journaliste et d'écrire un truc comme ça, frère. Genre, va manger tes pieds, je vois.
2: C'est une marque de champagne.
3: Ouais. Parce que la grève générale, ça, je connais bien.
2: Waouh! Putain, mais cette phrase est incroyable.
0: Elle est folle, c'est vrai qu'elle est, ouais. Et je trouve que ça annonce bien le thème du truc qui est vraiment genre insipide au possible, quoi. Genre. Enfin bon, après, je suis pas contre boire du Veuve Clicquot, mais. Et contre la grève générale. Mais... Ouais. Enfin bref, et du coup,
2: c'est plus de Veuve Clicquot que de grève générale, quand même. Hein.
1: Ouais, je pense qu'il a plus tourné, ouais.
3: À part si on revient sur le documentaire avec Raymond Domenech pour le Coupe du Monde 2010.
1: Se répète, un sujet.
2: Ah oui, j'avoue.
0: Ouais, ouais, j'avais hésité, ouais. Vous l'avez maté?
2: Non.
1: Ah voilà, maté.
3: Et peut-être pour une prochaine émission.
0: Ouais, ouais, pourquoi pas.
1: Regardez pour une prochaine émission. J'aurais des choses à dire sur Domenech là. J'ai une haine qui est arrivée en moi envers une certaine personne. Et...
2: Ah ouais. Ouais, c'est vrai qu'il y aurait des trucs à dire parce que même tout sur le volet politique et tout, ça a été une dinguerie ce qui a été raconté à ce moment-là.
1: Et même, je serais peut-être pas contre me re-renseigner tout là-dessus, faire un truc là-dessus parce que moi je pense qu'il y avait un gros biais raciste sur cette affaire.
0: Ah, mais c'est pas sûr. Tu penses, frère.
1: Oui, c'est que c'est sûr même. Et que genre en vrai, en regardant le docu, j'étais en mode mes frérots, en fait, juste tout le monde était raciste envers eux. Et qu'en mode genre si c'était que des blancs qui avaient fait cette grève, ça aurait été en mode bon, ça va. Et vu que c'était des mecs de Tiekar, bah, ils étaient en mode « Ouah non, c'est des racailles ouais, !»
0: Même pas de quartier, frère. Enfin, t'as peut-être Patrice Evra, mais de toute façon, ils sortent de leur quartier à 14 ans pour aller en centre de formation. Enfin,
1: bah, c'est ça,
0: à 18 ans, c'est devenu presque des bourgeois.
1: Bah, un peu, ouais.
0: Mais ouais, ouais, juste dans l'article, moi je reviendrai juste sur un truc, et après on va passer de Spi à Brest. c'est du coup t'as le journaliste, on va pas l'appeler journaliste frère parce que les questions elles sont préparées, Mbappé il dit à quelle question il veut répondre ou pas, enfin bref c'est juste un exercice de communication dégueulasse. Et bref, il y a une question autour de la prochaine Coupe du Monde qui se passe du coup aux États-Unis, au Mexique et au Canada, et du coup à quel point c'est un peu craignos d'aller faire la propagande, enfin non c'est pas comme ça qu'il a dit du tout hein, parce que c'est pas, enfin bref, mais à quel point genre c'est pas terrible peut-être d'aller se rendre aux États-Unis puisque ce serait peut-être un pays un peu fasciste. Problématique, non pas fasciste frère, dose,
2: c'est Vanity Fair hein.
0: Et du coup t'as Mbappé qui dit si la FIFA décide qu'elle doit se tenir aux États-Unis c'est qu'elle estime que tout est gérable et que nous pouvons venir ici, et moi je trouve que c'est une dinguerie quand même aussi, un jour on parlera de la FIFA.
1: Ah bah, ouais, ouais. Un jour on parlera de la FIFA dans cette
0: de Gianni Infantino, ce stade nazi.
3: Un jour on va se la faire cette FIFA.
4: On va se la faire.
3: Ils vont trembler là-haut, je peux vous le dire.
0: Enfin bon, juste du coup voilà, nique la FIFA, nique Mbappé. Ouais. La FIFA, la Coupe du Monde.
2: Qui a créé un prix spécial pour le donner à Trump parce que genre Trump était vexé de ne pas avoir le prix Nobel de la paix. Du coup, la FIFA a créé un prix uniquement pour le donner à Trump, pour le remercier d'avoir œuvré pour la paix. Et ça,
1: oui. Ça et c'est Trump beau. A demandé à ce qu'il soit plus gros que le prix Nobel de la paix.
2: Mais oui,
1: qu'il soit une grosse coupe.
3: Ouais, pourquoi vrai. La FIFA distribue des prix Nobel
0: parce que Trump l'a demandé.
2: Oui, parce que Trump l'a demandé. Ouais. T'as d'autres questions comme ça?
0: Après, en vrai, je sais pas, essaye de demander aussi. Apparemment, une simple demande, tu peux avoir un prix. Okay. Je pense que je vais demander un prix de la meilleure émission de radio.
1: Ça se tient.
0: Ouais. Ouais.
2: Même s'il est plus petit que le prix Nobel, je suis chaud. Hein.
0: Bon, magnifique. Vive Yamal, nique Mbappé. Soutenez l'Espagne à la Coupe du Monde, nique sa mère, le nationalisme.
1: Dembélé, quand même.
0: Ah, oh, si, frère, c'est bon.
1: Frère,
0: mais il est rincé, il est blessé.
1: Il est pas rincé, frère. Il pourrait faire deux Coupes du Monde, deux Ligue des Champions, deux Ballons d'Or, frère. Ça pourrait être une légende. Soutenez Dembélé, mais pas trop tout le monde. Juste Dembélé. Dembélé et Yamal, tu vois. Non, mais ouais.
0: Allez, vas-y. Bon, vas-y, peut-être on va se lancer un petit dernier son pour faire une petite transition. Et on va finir sur la magnifique saison de Brest.
1: Ouais.
3: Ouais.
0: On va écouter Costa avec deux L pour la musique script. Bonne écoute.

0: Et re-bienvenue tout le monde sur Radio U 101.1. Chardonnay Président, l'émission qui vous en met plein dans les dents.
1: Oh là là, tu viens de trouver en direct.
0: J'essaie d'enlever mon pull, je vais juste prendre une petite seconde. Quentin, est-ce que tu veux annoncer ce qu'on va faire?
1: Ouais, si tu veux. Oh, là, on va discuter tous ensemble de la magnifique saison que nous a proposé Brest. Alors, magnifique. Après, peut-être il y aura des balles là-dessus. Moi, peut-être que je pourrais amener du contre, mais on va pouvoir en parler ensemble et ça serait sympa. Moi, je pense que je suis celui qui a le moins regardé, du coup, voilà. Mais allons-y, quoi. De quoi on parle?
2: Qu'est-ce que vous avez pensé de la saison du stade?
1: Bah, moi, j'avoue que j'aime le foot. Et je regarde
0: pas
1: mal
0: de commencer comme ça. T'as pas le droit de commencer. J'aime le foot, mais c'est impossible.
1: Non, pardon. J'adore le foot et j'adore Brest en vrai. Et je me suis régalé devant beaucoup de matchs, mais malgré tout, quand même, à force de regarder les matchs de Ligue des Champions, il y a des fois où je m'ennuyais un petit peu devant ma télé.
0: Ça, c'est l'embourgeoisement du peuple.
1: Non, mais c'est
0: ça.
1: Surtout la fin de saison, ça, frérot. Je suis désolé, la fin de saison,
2: ouais,
1: frérot.
2: La fin de saison, elle était infâme. Je suis d'accord.
1: C'était un peu infâme. Après, il y a eu des matchs. Moi, le match contre Lens, je me suis régalé. Enfin, la première mi-temps, je me suis régalé. Ouais, dans l'ensemble, j'avoue que je suis un peu déçu de pas m'être branché Brest à la saison où ils ont fini 3e. Parce que les saisons milieu de tableau, bon. Waouh. C'est un peu ce qui m'avait fait arrêter de regarder le foot, quoi.
0: C'est vrai qu'il n'y a plus trop d'enjeux à partir de la moitié de la saison. Genre, quand tu sais qu'ils sont calés, enfin, qu'ils sont.
1: Tu sais qu'ils seront pas relégués, tu sais qu'ils vont pas avoir la place européenne et juste, bah. Ils perdent contre le Havre, quoi. T'es en mode ah, super.
2: Ouais, puis on s'est fait sortir premier tour de Coupe de France contre Avranches.
0: C'est vrai, ouais, c'était horrible.
2: C'était affreux avec genre full équipe bis alors qu'on jouait que ça. Si l'aventure en Coupe de France avait continué un peu plus longtemps et qu'on avait fini 12e, tu te dis bon bah voilà, Brest c'est le 16e je crois budget de Ligue 1. Du coup finir 12e en vrai c'est cool. Mm. Mais du coup tu te dis un peu bon. Est-ce qu'il y a des moments où on a vibré cette saison? Genre, t'as l'impression que tout a été middle. Genre, ouais. On a gagné contre les équipes qu'on devait gagner, on a perdu contre les équipes contre qui on devait perdre. Ouais. Ça a manqué un peu d'émotion, quoi.
1: Ouais, je suis encore là.
0: Après, si, il y a des matchs qui étaient sympas. Le match contre Rennes, là, où il y a eu je sais pas combien encore. Les matchs contre Rennes qu'on fait, de toute façon, ouais, c'est des scores astronomiques.
3: Les 20 premières minutes, quoi. C'était quoi le premier match où on était bon pendant 20 minutes et après où Kenny Lala a un peu, un peu chié sur le match.
2: Même le retour. Il y a eu 4-3 là, le retour.
0: Ouais, le retour, il y a eu 4-3.
3: C'était à Brest?
2: Ouais.
3: Ah, mais j'étais pas là.
2: Ouais.
0: Okay. Et moi, je suis content d'avoir découvert des joueurs.
2: Ah oui.
1: Ça, oui.
0: Moi, je trouve que c'était une bonne saison pour ça, genre coup d'air, un peu inespéré.
2: Grave,
1: oui, carrément.
0: Et, franchement, moi en plus, pour moi à la base, c'était Grégoire Trouder, tu vois. Et finalement, il finit en Grégouze, tu vois.
2: On n'arrête pas les punchlines, vraiment, ça.
0: Et non, moi je suis hyper content de l'avoir découvert, même du coup, j'ai l'impression que tout le monde le kiffe maintenant, il a sa place. Et ouais. C'est bien parce que franchement, l'autre, comment il s'appelait là? Radjeski?
3: Majeki.
2: Ouais,
3: je crois que personne n'arrive à prononcer son nom bien, je crois. Ouais.
0: Mais bon, Radoslav, je crois, son blaze.
3: Ouais, on va l'appeler Rado.
0: Rado.
2: Alec.
0: Ah bah frère, il a ramé sur son Rado. J'ai jamais vu un gardien aussi nul de ma vie, je crois.
1: Mais moi, tu sais, j'ai toujours de la peine pour ça. C'est genre en mode, ils font 3-4 matchs pourris. Enfin, même pas, je crois qu'il avait fait 3 matchs pourris, dont un où il prenait un rouge. Et du coup, il avait été suspendu et après, il est jamais revenu.
0: Moi, je faisais penser à Poula Heidel, frère.
1: Ah ouais, c'est
2: dur. Il a joué
1: dur,
2: un peu plus que ça, je crois.
0: Ouais, en fait, pour moi, c'est 4-5, ouais.
2: Nous, on avait été voir le match amical à Francis Lebet, là, contre Cagliari, je crois. Il venait juste d'arriver. Et quasiment première balle qu'il a failli prendre. Il a fait une boulette, on a failli prendre un but. On était là en mode, oh là là. Parce que potentiellement, c'est pas un horrible gardien. Parce que je crois, à Monaco, il avait fait des bons matchs. Mais en fait, déjà, à Monaco, il avait été mis sur le banc. Il avait zéro confiance. Il est arrivé à Brest très rapidement. T'avais l'impression que les défenseurs, ils étaient là en mode, oh putain, là, ça, c'est pas safe ce qu'on a derrière nous.
1: Carrément,
2: et du coup, ça n'a fait que s'enfoncer. Et ça régale pour Coudert en vrai, parce que ça fait un moment qu'il était là. Tu sentais que c'était le gars trop good vibe et tout, numéro 2, machin. Moi, j'étais pas non plus méga convaincu par son niveau, mais ça fait plaisir. Et je trouve, au fur et à mesure, il est un peu monté en puissance. Et là, maintenant, t'as l'impression que bon, bah voilà, c'est le goal, quoi. C'est pas le meilleur goal du monde. Genre, je pense, il est vraiment moins bon que Marco Bizot, mais il fait le taf. bien quoi, c'est cool.
1: Moi je trouve qu'il fait bien le taf. Ouais. Ouais. La fin de saison, il faisait bien le taf.
2: Ouais, de
3: fou, il y a quelques sorties un peu hasardeuses.
0: Non, mais non, je suis pas d'accord.
3: même le dernier match là, dimanche, j'ai vu une sortie où il se viande à moitié dans la surface.
1: Cette sortie elle était magnifique. Non, il avait très bien géré son temps.
0: Moi je trouve ça incroyable.
2: C'est pas toujours académique, mais.
1: C'est ça, genre.
0: Non, mais il s'inspire des plus grands. Tu vois, il y a Manuel Neuer en face de lui. C'est ça. Non, moi je trouve ça incroyable. C'est que de toute façon. Ça tente des retournées à chaque match à Brest.
1: Ah ouais,
0: ça tente des. Oui. Dès qu'il y a une balle à 25-30 mètres, ça tire. Ouais. C'est ça, tu vois. On loupe à chaque fois.
2: Mais
0: on tente.
1: Magnetic était dans les nominés du meilleur but de la saison de Ligue 1.
0: Hein. Ouais.
1: Et, attention.
3: Et qui a été volé par un salopard de Parisien. Ouais. Alors que le but de Magnetic était bien plus beau.
0: C'est sûr.
1: Ça, je sais pas quand même.
2: Et puis. Et puis, Coudert a arrêté un penalty de cette ordure de Greenwood aussi. Et ça, ça régale.
1: Ah, c'est vrai que ça fait plaisir ça. J'avais oublié ça, mais ouais. Ouais, c'est vrai qu'il y a quand même des matchs qu'on a bien fait, frère. On a gagné contre Marseille. Mmh. Hein.
2: Ouais, ça, c'est un des meilleurs matchs de la saison.
1: Ouais, bah en plus, j'étais allé le voir au stade, un des seuls que je connais.
0: Oui, c'est vrai.
1: Avec mon papa, s'il écoute toujours.
0: On t'embrasse toujours, Lionel.
1: On t'embrasse toujours.
2: À contre Marseille, en plus.
1: Ouais, bah c'est ça, ça faisait plaisir. Pour un fan du PSG, ça faisait plaisir.
0: Mais... Et contre Greenwood aussi.
2: Ouais.
1: Et contre Greenwood, ça
0: cancel
1: fait plaisir.
0: Cancel le PL, mais accueilli à bras ouverts par les Marseillais.
3: Les Marseillais antifascistes et contre les violences faites aux femmes, bien sûr.
0: Non, je crois qu'ils sont juste antifascistes, du coup. Sexiste apparemment.
3: Ouais, c'est ce qui se disait avant.
2: Du coup, c'est vrai que ça laisse une impression un peu bizarre cette fin de saison parce que les 6 derniers matchs. Ouais, genre aucune victoire depuis mars, je crois, un truc comme
1: ça.
2: Tu sentais qu'il y avait des joueurs qu'on avait un peu plus rien à foutre, quoi, les joueurs qui étaient prêtés.
0: Brendan?
3: Brendan, il est toujours impliqué.
0: Brendan, il est impliqué, genre dans son rad au Conquet, mais. Là encore une fois,
2: Au procès pour diffamation.
0: Ouais. C'est pas de la diffamation, les gens le voient.
1: Mais non, moi, je trouve, non, il est impliqué.
0: Sans alcool. Il est impliqué dans les week-ends longs aussi. Il aime bien les week-ends longs, là, avec des jours fériés. Est-ce que les footballeurs travaillent pendant les jours fériés?
1: Je sais pas ça.
3: Bah oui. Il y a des matchs pour les jours fériés, non?
0: Le 1er mai, genre?
2: Le 1er mai, il n'y avait pas.
3: Mais il n'y avait pas, mais j'avais été vérifié, il y a déjà eu le 1er mai.
0: Ah ouais.
2: Mais ouais, je sais pas. Je pense que oui, en vrai.
3: Nos footballeurs sont nos fleuristes de demain. Hein.
2: Les footballeurs d'aujourd'hui sont les fleuristes de demain.
3: Ouais, c'est ça.
2: Mais ouais, si, je pense que ça travaille. Hein.
1: Mais je sens que tu as envie de nous dire un petit mot aussi sur Raphaël.
0: Raphaël Le Guen. Bah moi je le trouve incroyable.
2: Ah de fou.
0: Moi je le trouve incroyable surtout parce que c'est sa marge de progression moi que je vois. Je vois ça. Pas le joueur maintenant, mais en fait vous c'est vos premiers.
3: Mais dans 10 ans vous verrez.
0: C'est ça.
1: J'avoue
0: c'est
1: que moi j'ai été un peu aigri le premier match qui était contre le Paris FC. Hein, on a pris 4-0 quand même. Ouais, toi tu me disais ouais mais non si il est bon. Quand même. Ah. Défenseur central, tu prends 4-0, on peut pas te dire que t'es bon. Foncièrement, tu vois.
2: Il s'est fait bouffer au début et sentait que c'était dur et après ça allait mieux, mais bon, effectivement, le 4-0.
1: Ouais, mais après les prochains matchs, j'avoue, par contre, là il arrive. Ouais. Là, il nous fait des matchs de zinzin et tout, il régale.
2: Ouais.
1: Non, il est chaud.
0: Mais votre problème, les gauchistes, c'est que vous savez pas investir. vous êtes dans l'instantané.
2: Ah, mais t'es l'agent en fait, c'est ça.
0: Moi, je l'étale sur le gamin en fait.
1: Ça régale.
0: Non, en plus il court méga vite par contre.
2: Oui.
0: Je sais pas si vous le voyez revenir, mais le mec il fait 1m96 je crois. Et là, il cavale de ouf quoi.
2: Même Ajorc fait tout petit à côté de lui, tu sais.
0: Il est
2: balèze là. Week-end dernier, quand il est venu remercier la tribune Quimper, là il était master. Il était impressionnant.
3: Et il s'est fait acclamer par la tribune Quimper d'ailleurs.
0: Ah ouais, ouais, ça m'étonne pas. Hein. C'est un petit gars d'ici.
2: Il est venu prendre son hommage.
0: Du centre et tout quoi.
1: Ça fait plaisir.
2: Ouais, Makalu aussi, dernier match. Il
0: même
2: a fait
0: gabarit.
2: Un bon, ouais, c'est ça.
0: Hey, j'ai regardé, il est plus petit que nous. Je crois qu'il fait 1m63 ou 65.
2: Il est plus petit que Doumbia.
0: Ouais, ah ouais, ça, c'est fou.
1: Ah, ça, c'est fou, ouais.
3: Allez. Je pense qu'il y a le Zef Brestois à Francis Leblanc, je pense Makalu.
0: Il se réfugie derrière Raphaël.
3: Ouais, c'est ça.
2: Mais il a fait plutôt un bon match au dernier match.
1: Ouais, dernièrement, je suis d'accord.
0: La rentrée qu'il fait aussi là contre le Paris FC.
2: Ouais, ouais. Grave.
0: Mais en
2: fait,
0: il était tout seul sur le terrain.
1: C'était le seul qui était bon contre le Paris FC à la fin.
2: Grave.
1: Ouais. Il régalait.
0: Mais même parmi les joueurs du Paris FC qui étaient quand même plutôt très mauvais, Ouais, enfin, le niveau est catastrophique aussi au Paris FC.
2: Ouais. Prendre 4-0 par cette équipe-là, ça a fait mal.
0: Par Bernard Arnault, quoi.
2: Ouais, grave.
1: Putain, c'est clair.
2: Oh, j'aurais tellement aimé.
0: T'emmerdes, Bernard.
2: J'aurais tellement aimé qu'ils descendent là, le PFC.
0: Ah, ça aurait été magnifique.
2: Première raison,
3: et que Lesmelou revienne à Brest.
2: La queue entre les gens.
0: On n'en veut plus, Lesmelou, c'est bon. Va bouder avec tes millions.
2: Ah, si Nice pouvait descendre aussi, ça, ça ferait plaisir.
0: Ouais, et que Saint-Té remonte.
2: Bah oui. Tout le monde derrière Saint-Étienne pour le barrage.
0: Bah ouais.
3: J'ai vu une carte de France, même les Lyonnais ils sont pour Saint-Étienne.
2: Ah ouais. Pourtant normalement niveau politique les Lyonnais et les Niçois.
3: Ouais c'est vrai.
0: Ouais c'est étonnant ça.
2: C'est plutôt proche. Oui,
3: après peut-être ils voulaient juste avoir leur derby de nouveau.
0: Ah oui c'est ça. Oui c'est sûr. Ils se font chier les fachos
2: ouais,
0: là-bas.
2: C'est ça.
0: Et
2: ça.
0: On tape sur qui maintenant. Bah.
2: Non mais ouais puis bah départ du directeur sportif quoi. On va voir un peu.
0: Moi j'ai une question à vous poser là-dessus. On en pense quoi du Lorenzi Time?
2: Bah, un peu surcoté, non?
0: Bah, je trouve que c'est le scam universel.
3: Bah, je pense qu'il dort pas beaucoup les derniers jours du mercato, mais il est pas obligé d'attendre les derniers jours du mercato non plus.
2: Ouais, c'est ça.
3: Après, je pense qu'il fait avec les moyens que les frères Le Saint lui donnent, quoi, aussi. Ouais. Je pense qu'il fait un peu avec les moyens du bord, ça dépend le nombre de chou-fleurs qu'ils vendent l'été, et après ils disent à Lorenzi combien il peut acheter, quoi.
2: Denis Lourcin, il les sort pas comme ça, hein.
3: Ouais, c'est vrai.
0: Ouais, c'est un gros pingre, radin, va. Je t'attune. Frère, avec tous les millions que tu mets dans le nouveau stade, ha, ha, ha, ha.
3: C'est financé majorité par le public, en fait.
2: C'est vrai, en plus, ça.
3: Oui.
0: Ouais, ça, c'est une singerie aussi. Bon, on n'en parlera pas, c'est trop politique.
1: Pas de politique dans cette émission, s'il vous plaît.
3: Après, je crois que Stéphane Rodot va investir de l'argent public pour recruter des nouveaux joueurs au Stade Brestois.
0: Ouais, merci Stéphane. Stéphane, on t'embrasse.
2: Stéphane Rodot qui a remis la médaille d'honneur de la ville à
3: Greg
2: Lorenzi. Greg
3: Lorenzi,
2: hein.
0: Ouais. Mais ah ouais.
2: Lui, dès qu'il peut gratter un peu de visibilité et de buzz, il est là. Hein.
3: Et il allait carrément genre, au centre
2: mais
3: du
2: oui.
3: terrain avec un micro.
2: Avec un micro pour faire un discours.
1: Un bâtard.
0: Ouais. Belle investiture. En même temps, j'avoue, moi je suis maire de Brest, mais j'en profite à la mort aussi pour aller sur le stade.
3: T'es de fou.
0: Je donne le coup d'envoi, frère.
3: Chardonnay, toi, ta taxe foncière, tu la payes pas encore. On va prendre une photo ensemble, non? Enfin, je sais pas.
2: Petit maillot, là.
0: Bah ouais, essayer de gratter des petites places là, dans son cours de paddle, là, essayer de s'initier au paddle, là, comme tous ces bourgeois.
2: Est-ce que quelqu'un connaît quelqu'un qui est déjà allé dans ce truc-là? Ou alors ça n'existe pas?
0: Non, je crois que ça existe. J'avais vu un truc dans le Télégramme. Je sais pas s'il est en train de le construire. Non, je crois que ça.
3: Ah non, ah non, non, mais c'est fini. Hein.
2: Il y a une grosse, il y a une grosse, une grosse fête.
3: Et une grosse soirée. Vous avez invité Djibril Cissé
2: en tant que DJ.
3: Ouais.
1: Mais non.
0: Mais c'est vrai qu'il est DJ.
3: Et bon entendeur aussi.
0: Faudrait qu'on passe des sons de Djibril Cissé ici en vrai.
1: Il fait des. Mais j'avais pas. Enfin, moi, tu m'apprends qu'il fait des sons.
0: Bah, il est DJ quoi.
3: Est
2: ouais,
3: DJ,
2: mais
3: ouais.
2: Je sais pas. Okay.
0: Tu dois avoir des sets quoi.
2: Ouais, c'est ouais. ça.
1: Ça régale, frère.
2: 45 minutes
1: ouais,
2: de set.
1: J'ai envie d'écouter ça.
2: Djibril Cissé.
3: Pour l'émission d'aujourd'hui.
1: Ça n'a pas travaillé.
2: Ah mais c'est ça, mais faut essayer de voir combien il prend pour le prochain tournoi de l'ERB. Hein.
3: Ah ouais, de fou.
0: Ah, c'est pas mal ça. D'ailleurs, est-ce qu'on a DM Chardonnay là?
2: Bah je crois qu'il y a eu DM, mais il n'y a pas eu réponse.
0: Ouais. Pétard. Il va falloir le chercher à la source.
2: Ouais, je ouais. pense.
3: Bah, au petit break.
1: On va aller au bar. Hein.
0: Chardo, ouais. On va débarquer chez toi.
3: On vient te chercher chez
0: non,
3: toi.
0: Non, c'est amicalement qu'on va te chercher chez ouais. toi, Chardonnay.
3: On ira toquer à sa porte.
0: Par contre, viens, je t'en supplie un jour.
1: Ah ouais.
0: À l'émission. On causera politique ensemble, Chardonnay.
1: À l'émission, mais même au tournoi de foot en vrai. Au tournoi de foot, je crois que ce serait encore mieux. Je préférais jouer avec lui que discuter avec lui, je crois.
0: Ouais. Politique peur ouais, je préfère déçu, jouer avec lui. Oui. Non, je pense pas peur d'être déçu, genre. Je pense que je sais à quoi je m'attends,
3: ouais,
0: tu vois.
3: Oui.
0: Non, je serais content si je suis déçu, plutôt.
1: Eh ben ouais.
0: Merci Brendan. Bah si, aussi Doumbia, moi je trouve qu'il a... Enfin, maintenant ça y est, quoi, c'est un bon joueur aussi du milieu de terrain, il a sa place, plus régulier qu'avant.
2: Ouais. Bah, je trouve des fois il manque un peu de régularité à l'intérieur des matchs. Genre de temps en temps il va faire des trucs vraiment cool et après c'est va être frustrant parce qu'il va rater une passe simple ou un contrôle où tu te dis ah putain j'ai l'impression que t'aurais pu genre gérer ça, enfin que t'avais grave le niveau de gérer ça. Mais sinon je trouve aussi bah ça s'est clairement vu je crois dans les stats les matchs avec ou sans Doumbia on a perdu je sais pas beaucoup, la plupart de nos matchs il y avait pas Doumbia quoi.
0: On entend avec Touzard à la place.
3: Hey, Touzard, belle montée en puissance.
2: Ouais, après, attends, il partait ouais, très loin.
1: Il partait en bas, ouais.
0: Mais je crois que, d'après certaines sources, un peu ses premiers jours pour s'acclimater, Chardonnay l'envoyait au rad avec dès les premières les premiers matchs quoi.
1: Ça c'est voilà. Des sources sûres, ça j'imagine ça.
0: Oui, c'est des sources sûres. Guérin City.
3: Et après ouais, pour revenir sur le Lorenzi Time, bon les trois quarts des joueurs qui sont arrivés à Brest, ça faisait presque six mois qu'ils n'avaient pas joué quoi. Du coup,
2: ah, c'est
3: bon,
2: ça.
3: Puis Chardonnay, on sait tous qu'il a un peu plus de mal que les autres à revenir en début de saison, notamment
2: post-vacances.
3: Ouais, post-vacances. Après, qui ne profite pas de ses vacances pour goûter au plaisir de la vie.
0: Tu me jetterais pas la première pierre en fait.
3: Mais ouais, souvent les débuts de saison du stade sont un peu compliqués.
2: Bah là, tu vois, genre deux recrues, Touzard et Dina et Bimbe, genre leur premier match, c'est mi-octobre. T'es là en mode, bref, ça fait quasiment deux mois que la saison elle a commencé. T'as deux recrues qui jouent pas une seule seconde avant mi-octobre. Bon.
3: Tout ça, on l'a acheté.
2: Il est venu gratuit, libre, je crois.
3: Ils l'ont libéré. Ouais.
0: C'est comme Guindo, gratuit, pareil. Mais Guindo, lui, trouve Guindo, qu'il fait une super grave, saison, quoi.
3: Grave, Guindo, bonne c'est saison. Après, non,
2: non, non, non. En gros, je crois qu'il jouait à Salzbourg. Il a eu une super grave blessure, son contrat était fini. Du coup, il n'avait pas de club et le stade lui a proposé de venir s'entraîner avec eux l'été. Et finalement, bah, comme il traînait là, ils ont dit ah, bah, vas-y, tiens, on te fait un contrat d'un an si tu veux.
1: Guindo, c'est celui qui tire les coups francs, d'accord ?
2: Ouais.
1: Moi, j'avoue là-dessus quand même qu'on s'en peut me saouler, frère. Parce que bon, j'aime bien qu'il frappe fort, mais il y a un moment, genre, juste commence à les mettre parce que là, il commence à en avoir un peu trop de tirés pour
2: juste les foutre en 6 mètres. Il a fait une fois une transversale,
1: c'est ouf ça. Mais depuis, il s'en rebat, allez, on le refait tout le temps.
2: Je suis d'accord.
0: Mais c'est une belle transversale que j'ai vue de ma vie.
1: Ça, sûrement, ouais.
0: Parce que c'est tellement surprenant de voir Daouda Guindo.
1: C'est vrai que tu t'attends pas à ça à Brest, quoi. Un mec qui tire comme ça, t'en. Ah bah ouais. On est capable de ça, ouais, à Brest. C'est vrai que ça faisait plaisir au début, mais à force, je commence à être bon.
2: Oui, oui.
1: Il en a, fait, il en a jamais mis un. Du coup, bon, ouais, il y a un moment ça. Où.
2: Il a mis un but il y a pas longtemps, non ? Il a pas mis un but de l'extérieur, là, il y a pas longtemps ?
3: Si, je crois.
2: Genre.
3: Je sais plus.
1: Ouais, ça me dit rien.
2: J'ai l'impression qu'il a mis un. J'ai l'impression qu'il a mis un but. Ah bah si, contre Lens, je crois. En première mi-temps, là. Et c'est lui qui met le premier but un peu de l'extérieur de la surface, il me semble.
1: Ah ouais, peut-être. Je me souviens plus trop, j'avoue.
2: Je crois.
1: Mais dans ce endroit, je l'aime bien, Guindo.
2: Ouais, ouais, moi aussi.
1: J'ai plaisir en vrai.
2: Je pense qu'il va pas rester.
3: Oui,
1: c'est pas sûr.
0: Non, il va pas rester.
2: Non. Bah, il est en fin de contrat, je pense qu'il aura mieux que Brest. Hein.
1: Et Ludo, on y croit à ce qu'il reste ou pas ?
0: Oui.
1: Ouais.
2: Bah, il faut, hein.
3: Bah, j'aimerais ouais.
1: Bien. Non, moi, j'aimerais bien.
0: T'as pas le choix que d'y croire en
1: plus. C'est ça. Ouais, c'est pas faux. Ouais. Alors,
2: acheter des légumes au Le Saint à fond la caisse cet été.
3: Manger local, manger ouais. Le Saint.
0: On va devoir rendre l'antenne. Il est 17h.
1: C'est ça.
0: Bah, du coup, un petit mot quand même, peut-être sur la fin de saison. Moi, je dirais.
2: La fin de saison ou la.
0: Je sais pas. La fin de saison de Brest. Prochaine. Ou la saison prochaine.
1: Mid. Espoir pour la saison prochaine.
0: Moi, je suis d'accord avec toi. Espoir.
3: Le mot sera espoir.
2: Avec Eric Roy.
0: Espoir d'y croire.
1: C'est ça. Avec Eric Roy et Ludo.
2: Ouais.
1: Il y a Raphaël Le Guen qui se révèle au monde.
2: C'est ça.
0: Eric en Dark Sasuke là sur les dernières images qu'on voyait à chaque fois. Il était capuche, casquette, petit gant noir et tout. Enfin bon, bref. Ouais. Mais, désolé de vous couper.
2: Non, non,
3: il n'y a pas de souci.
0: Il est déjà trop tard. Mais merci de nous avoir écoutés aujourd'hui.
2: Bah, merci pour l'invitation. C'était trop cool.
3: Ouais, c'était trop bien.
0: Bah ouais.
1: Ça fait plaisir que vous soyez là. Ça a rajouté de la parole. Ça fait plaisir.
3: Quand tu veux, on revient. Y a pas de soucis.
0: Vas-y. On se fera des débriefs de la Coupe du Monde.
1: Ah là là.
0: On ne regarde pas, évidemment.
1: Oui, de côté, mais que.
2: Ouais. Voilà. De côté lourd.
0: Et ah oui, si. Allez vous brancher sur Mutine maintenant, parce que c'est l'émission de Fanche là, depuis une demi-heure jusqu'à 18h. Une émission sur le punk et sur le screamo. Non, c'est pas aujourd'hui. En fait, c'est pas sûr. Bon, allez écouter, puis s'il y a rien, revenez ici, c'est sympa aussi, Radio Rue, il y a de la zik. Bah, merci beaucoup, et à dans deux semaines, normalement, pour une émission, si tout le monde me répond, sur le début du foot féminin. Je sais que je dis ça depuis le début, mais normalement, c'est dans deux semaines. Merci à tous, merci à toutes, et c'est ciao.
3: Ciao.
0: Synchro et tout.

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0: toutes et à tous, on est à la Foire aux Croûtes et nous sommes le jeudi 14 mai, il est 16h, on est en plateau de la Foire aux Croûtes.
1: Exactement, merci beaucoup Emma de Radio U. Moi c'est Ricardo de Fréquence Mutine et on s'est alliés aujourd'hui pour vous proposer ce plateau enregistré sous la pluie de 1h. Voilà, donc nous on finira à 17h. On voulait vous partager un peu de ce merveilleux moment et là, plus je parle, plus la pluie tombe fort, j'ai l'impression.
0: Mais les gens sourient quand même, ils ont des beaux kawaii, ils se baladent.
1: Exactement, voilà, comme d'habitude. En tout cas, nous, pendant cette heure-là, on va pouvoir recevoir plusieurs personnes, des exposants, des intervenants, des intervenantes. Et puis, tout d'abord, je crois que c'est déjà Diane qui arrive pour nous parler un petit peu de la programmation, je crois, de cette année. Salut Diane, ça va ?
2: Salut, merci pour l'invitation, merci d'être venue, ça fait plaisir de vous voir encore une fois sur la Foire aux Croûtes.
0: Merci.
1: Eh ben écoute, c'est toujours un plaisir. Et là, ça a commencé déjà ce matin. Du coup, on est à fond dedans là déjà.
2: On est à fond dedans, effectivement, ce matin. Bon, on était un peu chagrinés parce que les exposants sont installés sous la pluie brestoise.
1: Ah merde.
2: Mais franchement, là, on a été super surpris. On est content. C'est que l'état d'esprit, en fait, était là. Il y avait des sourires et en fait, il y a eu de l'entraide. Tout le monde a installé son stand, donc au top, la pluie ne nous fait pas peur.
1: On est sur le premier jour, là, le jeudi, comme on a pu vous le dire. Il y aura des trucs vendredi, il y aura des trucs samedi. Est-ce que tu peux nous parler un petit peu de la programmation, qu'elle soit sonore ou pas, d'ailleurs, de cette année?
2: Mais bien sûr. Alors, comme se doit la tradition de la Foire aux Croûtes, c'est une rencontre d'art dans toutes ses formes. Donc, effectivement, on a de la programmation musicale, on a des spectacles de rue, on a des animations aussi. Et bien sûr, des croûtes à venir voir. Voilà. Et pour parler un peu de la musique, la programmation, notre équipe, elle est partie sur des couleurs par jour. Donc le jeudi, on était plutôt sur du hip-hop.
1: Ouais.
2: Voilà, sous toutes ses formes. Vendredi, on va être plutôt sur du rock, avec un peu de punk. Et samedi, on termine avec une journée en festivité, et on est plutôt sur du latino-américain.
1: C'est top. Moi, j'aime bien aller un peu à regarder un peu en profondeur dedans. Donc là, on a déjà eu qui est passé aujourd'hui. On a eu Nozilvé et Zoubir qui sont déjà passés.
2: Tout à fait.
1: Qui sont tout à fait très brestois du coin. Donc on adore, de la prog locale, quoi.
2: C'est ça.
1: Il y a eu du théâtre après.
2: Voilà, alors, normalement ça arrive à 17h. Alors, comme à Brest, il pleut de temps à autre. Mais non. Il pleut jamais. Non, mais il y a du cirque et du théâtre avec la 3,5. Mais on est en train de trouver une solution, puisqu'effectivement, c'est un petit moment où il pleut. Et on peut pas les mettre sur scène parce qu'ils montent très très haut. Donc, c'est trouver une solution et... Mais sinon, on les réinvitera à une prochaine Foire aux Croûtes.
1: De toute façon, ici, il y a toujours des solutions, Place Guérin.
2: Jamais de problème, il n'y a que des solutions.
1: Et après, tout à l'heure, pour continuer sur l'Asie, qu'on aura DJ Taj, qu'on adore, qu'on connaît évidemment très bien sur cette place. Tina, que j'ai un peu hâte de voir. C'est un peu... Là, ça y est, ça commence à rentrer dans les têtes d'affiches de ouf. Comment vous sélectionnez, vous Est-ce que vous vous battez sur la prog
2: Alors notre équipe, alors déjà elle est hyper sollicitée parce que y a beaucoup d'artistes où ça leur parle de venir jouer à la Foire aux Croûtes, c'est un peu une institution, comme Zoubir qui a fait ses premières scènes Place Guérin.
1: Bah oui.
2: Donc en fait ils sont énormément sollicités, ils essayent d'écouter tout, mais c'est du beaucoup de temps. Et comme ils ont des petites couleurs, déjà ça commence à limiter dans le choix. Et puis, après, c'est de découverte, de fil en aiguille. Mais quand ça ne peut pas jouer une année, en général, ça rejoue des années suivantes.
1: Au top. C'est trop bien. Et à la fin de la soirée, ce soir, on aura Mind the Beats qui viendra clore. C'est le duo, comment tu qualifierais ça ? Instru hip-hop avec du scratch dessus, mais un peu électronique. Ça va être super, je pense. Je les avais vus au quart de tour. Coucou les copains de Radio Béton, d'ailleurs, l'année dernière. Et demain, moi, il y a un truc qui me... Est-ce que vous avez peur du concert de Syndrome de demain au milieu de la Place Guérin ?
2: Mais absolument pas ! On a hâte, tout le monde a hâte de ce concert !
1: Justement, tout le monde a hâte, beaucoup, j'ai l'impression.
2: Carrément.
1: Ça va être un événement un peu quand même.
2: Ouais, dans les rues de Brest, forcément. Non, mais en plus, la prog, ils ont regardé et puis ils se sont dit, Syndrome 81... sont déjà passés à la foire aux croûtes. Ils ont fait l'historique, mais ils sont jamais passés à la foire aux croûtes.
1: Et oui.
2: Et du coup, bah, ils ont accepté. Enfin, ça s'est fait naturellement. Ce partenariat. Donc on est super content de les accueillir demain et on n'a absolument pas peur, non.
1: Donc demain la couleur c'est plutôt punk quoi.
2: Voilà, on va être sur du rock, punk et puis on va s'énerver sur la taper du pied quoi.
1: Bah, c'est top. Et samedi, c'est quoi l'idée samedi de
2: la Samedi journée? C'est festivité latino-américain, on va bouger un peu son body après avoir bien tapé du pied la veille. Et tout ça pour finir en beauté, la foire aux croûtes, quoi.
1: Eh ben magnifique. Ouais, je me disais, je me demandais. Alors déjà, il y a un premier challenge qui s'annonce. C'est un peu la météo cette année, mais on est vraiment dans la ville qui est connue pour ne pas en avoir grand-chose à faire. J'ai l'impression. Il y a un deuxième petit challenge aussi cette année quand même sur la foire aux croûtes. C'est qu'il y a un changement quand même dans les bars. Comment ça se passe avec les bars et tout ça cette année?
2: Oui, bah, petit changement. Bah, après, tout le monde a suivi l'actualité. Il y a eu un changement de maire. Bon, on sent des petites différences. Après, bon, la foire aux croûtes, c'est toujours adapté au contexte qui a été proposé par la ville. Par contre, il y a une essence et quelque chose qu'on ne tient. C'est vraiment mettre au cœur l'accessibilité, l'art, à toute personne. Désolée, je suis en train de mélanger les mots. T'inquiète. Mais on veut permettre en fait l'accès à l'art à tout le monde, tout âge, gratuitement, simplement. Donc c'est un peu le combat qu'on mène. On est obligé de s'adapter malheureusement à certains contextes comme celui qu'on a actuellement.
1: Carrément. Et puis de toute façon. Il y en a toujours des imprévus et des challenges à la foire aux croûtes. Et il y a toujours des croûtes aussi, quand même. J'ai l'impression qu'il y a beaucoup de gens qui sont déjà en train de se balader pour regarder les croûtes dans tous les sens. On a combien d'exposants cette année ?
2: Cette année, on est à 144 exposants.
1: La vache !
2: Ouais, ça monte monde, d'année hein. en année. Et pareil, une belle collaboration, le partage est au centre, puisqu'en fait, les exposants sont sélectionnés au tirage au sort. Et on les incite fortement à partager leur stand avec les personnes qui sont en liste d'attente.
1: Okay.
2: Donc pour permettre en fait un maximum de personnes qui se sont inscrites d'y participer. Et on a encore battu le record d'inscription, on était à 287.
1: Oh là là, tous les ans, c'est un sacré truc quand même. D'ailleurs, perspective pour la suite, pour l'année prochaine, vous y pensez déjà ou pas trop? Des idées de programmation?
2: Écoute, laisse-moi passer la première journée de la foire aux croûtes, j'ai envie de te dire. Non, bah après, comme je redis, l'objectif principal va être au cœur de nos discussions et de l'organisation. Après, ce sera, est-ce que c'est possible de rester dans ce format-là ou pas ? Mais en tout cas, on fera tout pour. Et si ce n'est pas possible, ce ne sera pas possible. Et sous un autre format, pourquoi pas ? Mais on attend le bilan déjà de cette année.
1: Et je suis sûr qu'il sera excellent. Merci beaucoup.
2: Avec grand plaisir.
1: Et puis, merci de nous recevoir pour notre petit plateau avec notre petite radio locale. On est avec Radio U et Fréquence Mutine. Balance un son, DJ.

0: est toujours sur la foire aux croûtes, toujours sous les nuages, sous la pluie, mais on est là. Tout à l'heure, on était avec Diane de la programmation et maintenant, on est avec Déloris et AK Puissance X. Bonjour.
1: Bonjour.
0: Donc vous faites un spectacle samedi, donc à 17h30, le 16 mai, qui s'appelle Dragon Croûte et sa salade de paillettes. C'est intriguant.
1: Exactement, ça. C'est pour aller avec le côté bonne franquette, un petit peu gourmand, un spectacle un peu gourmand, un peu fourre-tout, un peu foutraque, mais très généreux.
0: Ok. Ouais. Et Dragon Croûte, faut être bon en jeu de mots quand même pour faire du drag apparemment, parce que ça.
2: Évidemment,
0: ça sonne bien.
2: On n'est pas qu'un physique, on a aussi un cerveau. Ça va pas ou quoi?
1: C'est des personnes très culturées ici.
2: Oui, voilà, très culturées.
0: D'accord. Donc vous faites un spectacle ensemble samedi. Est-ce que pour celles et ceux qui ne savent pas, vous pouvez rappeler ce que c'est le drag? Ou ce que vous allez faire ou...
1: Alors, petit point info culture. Le drag, il y a plein de définitions possibles. Moi, je dirais que c'est un art scénique visuel. Oui. C'est l'art de la subversion du genre, des codes de genre.
3: Oui.
1: C'est s'en amuser. Ça regroupe un grand spectre de pratiques, que ce soit forcément les plus visibles, c'est les drag queens, mais c'est beaucoup plus large que ça.
3: Mais nous, on veut faire autre chose, on ne fera pas du drag queen.
1: Exactement, donc il y a des drag queens, il y a les drag kings, il y a aussi ce qu'on appelle le drag créature.
3: Le drag queer, le club kid.
1: En plus, on fait en cœur, c'est super.
3: Et oui.
0: Tout un éventail, quoi. Et vous, du coup, ce sera quoi exactement samedi?
1: Un gros bordel.
3: Moi, j'en chiais à mes copaines. Non, mais en fait, ce samedi, ça sera le cirque sur scène. C'est clairement que je présente la chose comme ça. Je suis en disant, venez, vous allez rire. Et si vous rigolez pas, au moins, vous serez sortis prendre la pluie. C'est très bien. Non, ouais.
1: Oui, voilà, ça sera un peu un drag show. Forcément, c'est dans nos cordes. Aussi un petit peu des mini-jeux pour faire intervenir le public, puisqu'on est avec le public devant la scène, donc à hauteur d'humain. Et on va... Voilà, c'est un show en carton, littéralement. Donc on espère que le temps soit un peu plus clément quand même.
3: C'est Brest.
1: Et voilà, il y aura un peu... Ça va être entre Vegas et... Une animation de jeu de camping. Voilà. Pile entre les deux.
0: C'est un peu comme ça que je définirais Brest,
3: exactement.
0: En fait.
3: Oui. Vegas en carton. C'est bien.
0: Et vous avez l'habitude de faire des shows ensemble?
3: Non, c'est la première fois. C'est AK qui m'a proposé et j'ai fait d'accord.
1: Alors, okay, en duo, oui. On s'est déjà retrouvés. Oui. On s'est déjà retrouvés sur des scènes ensemble?
3: Oui, pour le Cidre Action.
1: Oui, voilà, oui, on s'est déjà retrouvés ensemble.
3: On s'est déjà croisés en drague et fait blablabla. Oui. Bla, bla.
1: Mais le microcosme bressois fait qu'on se croise souvent, c'est-à-dire soit toi côté scène, soit moi côté scène et de l'autre côté
3: public. Ou interférence, au petit bar.
1: C'est vraiment
3: voilà.
1: Un peu microcosme à Brest.
3: Ouais.
0: Et là, la foire aux croûtes, c'est quand même une institution. Ça fait quoi de jouer sur ces planches?
1: Merci de me mettre du stress.
3: Je vais te dire, waouh, non, c'est trop bien. Je suis super reconnaissant de pouvoir jouer à la foire aux croûtes. Je suis arrivé à Brest il y a 2 ans, et là, 2 ans plus tard, c'est trop bien.
1: Et moi, ça fait presque 20 ans que je suis brestois.
3: Girl, moi, genre, j'ai
1: donc
3: pas raté ma vie, j'ai fait la foire aux croûtes dès que je suis arrivé.
1: Donc, c'est comme j'ai la possibilité de, voilà, de toucher cette institution qu'est la foire aux croûtes, je me suis dit, allez, go, on fonce, ça va être trop, trop bien. Voilà.
0: Ouais, ça va être trop cool. Mais du coup, vous aviez l'habitude de venir à la foire aux croûtes en tant que festivalière, quoi.
1: Ah oui, souvent et tout, avec des souvenirs.
3: Pas depuis 20 ans, on n'est pas autant vieille, hein, mais voilà quoi.
1: Et ça sera la première fois que j'aurai un micro à la main à la place d'une pinte, donc ça va changer.
0: Sympa. Voilà. Tu pourras avoir les deux peut-être.
1: On va éviter les techniques, ça serait dommage.
3: Oui, clairement, on ne va pas abîmer les micros.
0: Et toi, du coup, tu viens d'arriver à Brest, et ça donne quoi le public brestois si t'es arrivé à 2 ans?
3: Moi, j'ai même commencé le drag à Brest, en fait, il y a 1 an pour le coup. C'était bien. Non, et c'est toujours bien, j'avance bien. Le public, j'adore le public qui est à Brest et j'adore pouvoir partager ce que j'ai dans mon cerveau avec le public brestois. C'est
0: trop
3: surtout
0: bien.
3: Ça.
0: Et du coup, toi, tu fais partie du collectif Exergue le reste du temps.
3: Oui, c'est ça.
0: Tu veux nous parler un peu de ce que c'est? Je crois qu'il est né en septembre, c'est récent.
3: Voilà, on présente ton Exergue aujourd'hui. Je porte le flambeau. Exergue est une... je veux trouver les bons mots. Exergue va directement dans l'anti-décolonial, si on veut faire vraiment directement rentre-caisse, quoi. C'est l'assaut pour du palis. Enfin, vous avez compris, genre pas. Pas du Queen lycée, genre.
1: Pourquoi tu dis ça en me regardant?
3: Non, parce que je cherche les mots et genre, je cherche quelqu'un qui me dit oui, c'est ça que tu veux dire.
1: Non, c'est un collectif à la fois drag et aussi avec la culture ballroom qui est intégrée dedans, ce qui manque à Brest jusque-là, j'ai l'impression.
3: Oui,
1: et côté public, c'est un grand vent de fraîcheur qui fait vraiment du bien de voir le drag.
3: Tout le monde nous dit genre, c'est trop bien ce que vous apportez. Ah, trop bien, on va profiter.
0: Trop bien. Et toi, du coup, à Capucin 6, c'était dans le collectif Glory Hall avant, qui a un peu lancé le...
1: Oui, voilà, je suis une vieille de la vieille, une des vieilles peaux du drag, un peu un fossile avec des fossiles. Maintenant, ça fait 6 ans que je fais du drag et 4 ans dans la peau d'Aka. Donc, ça fait... c'est pour ça que ça fait plaisir de voir maintenant que... Au-delà du collectif Glory Hall qui a essayé de donner un kick au drag à Brest, d'essayer de le faire... De le faire émerger, que maintenant en fait il y a vraiment tout un microcosme super développé avec plein de scènes différentes et plein d'artistes différents qui sont nés et c'est vraiment super de pouvoir être juste du côté public aussi, regarder ce qui se passe, c'est trop bien.
3: Oui, oui.
0: Il y a même du drag à la Foire aux Croûtes maintenant, du coup je sais pas si c'est la première année mais...
1: Je ne sais pas. Je pense. Même s'il y avait eu du drag dans les années 90, mais qui était moins en formation et tout, enfin moins en collectif.
3: Oui.
1: Du coup, c'est vrai que tant mieux si on est des pionnières. Oh,
3: incroyable.
0: Oh là là.
3: Les premières d'une grande lignée. Hein.
1: Beaucoup de poids sur nos petites épaules.
0: Oui. Ça va. Vous êtes amatrice d'art aussi. Le reste du temps, vous venez voir les croûtes.
3: Bah ouais.
1: Exactement.
0: Ça va se ressentir dans le spectacle, j'imagine.
1: Un petit peu des petites références aux cultures picturales, de façon avec beaucoup de délicatesse et de bon goût.
3: Oui, toujours du bon goût.
1: Voilà, un show en carton, on vous prévient quand même.
3: Oui, beaucoup d'accessoires faits en carton
1: ou en papier mâché en fonction de la météo, mais on verra.
0: C'est fait avec les moyens du bord, quoi.
3: C'est fait avec le cœur.
0: Et vous êtes plutôt impatiente, stressée?
3: Les deux. Impatiente, stressée.
1: Exactement. C'est exactement ça.
3: Je pense qu'on est encore sur les fins des préparatifs. Encore, on est genre... C'est dans deux jours.
1: On expérimente et c'est ça qui est fun. Stop. Aussi. En général, avec le drag, on aime bien expérimenter des formats. Et là, pour le coup, c'est vraiment un format qu'on expérimente pour ça. C'est-à-dire un peu... Il y a plein de choses à picorer dedans et ça va être, ça va être fun.
3: Oui, ça va être très fun.
0: C'est dans deux jours. J'espère que vous aurez le temps de profiter de la Foire aux Croûtes en attendant.
3: Oui, c'est prévu.
0: Trop bien. Merci beaucoup d'être venu. On va relancer un petit son et on passera à une autre interview.

0: Et c'est super. À l'instant, on s'écoutait Vulnérabilité de Nozil Bey, programmé évidemment à cette super journée aujourd'hui. On est toujours à la foire aux croûtes, pas en direct. Il est 16h et quelques là, 16h30 à peu près. Et on enregistre ça pour vous le diffuser après sur les ondes de Radio U et Fréquence Mutine. Et on a été rejoint par Zoubir, qui est arrivé accompagné de Mickaël. Salut les gars.
1: Bonjour, bonjour.
0: Alors bonjour, on est là. On vous a chopé un peu en urgence. Moi j'ai un petit post-it avec écrit Zoubir, Zoubir arrive point d'interrogation. Et c'est comme ça qu'on est.
2: Parce que souvent je suis pas.
3: Mais quelle belle histoire
2: ponctuelle.
0: Là t'as à gérer parce que tu sors de scène quand même.
2: Exactement, merci.
0: Comment ça s'est passé?
2: C'était trop beau. Déjà la place Garin, un truc spécial pour moi. Genre j'ai.
0: Toi, c'est pas la première fois que tu. Enfin, tu connais un peu cet univers de la place Guérin.
2: Ouais, j'habite à 200 mètres.
0: Bah ouais, c'est ça.
2: De la place Guérin, donc je le connais, je fais tout le temps le parcours pour aller faire mes courses ou prendre le tram. Et Guérin, ça a été le premier lieu parce que j'avais arrêté la musique pendant 3 ans quand j'ai débarqué à Brest. Il y avait le Covid, tout le reste. Il y avait le Covid, tout ça. Et c'était Guérin qui était la raison pour laquelle.

0: initié, au début, j'étais fatigué, mais dès que tu arrives sur scène et que tu vois les gens, ils sont là. Comme je l'ai dit, il pleut, mais ils sont debout. Ils sont là avec leur parapluie ou bien rien. Et ça donne envie de continuer. Hein. C'était, je peux dire, la meilleure heure de spectacle que j'ai eue cette semaine.
1: Ah, c'est
0: en vrai.
1: Génial.
2: C'est mieux qu'à Paris, du coup.
0: Paris, c'est spécial parce que Paris, c'est mon public. C'est le public marocain qui comprend les paroles et tout. Du coup, tu sais qu'il y a un public qui va chanter derrière toi. Mais ce qui est spécial par rapport à des scènes comme ça à Brest, c'est qu'à chaque fois, mon public, c'est pas des Marocains. Donc, ils comprennent pas les paroles, mais ils sont là, ils kiffent la vibe et ils donnent de la force. C'est ce qui rend la chose un petit peu plus genre spécial que Paris, quoi.
3: Ah bah c'est génial. Et toi, Mickaël, tu t'es monté avec lui sur scène, du coup?
4: Oui.
3: Sur un son? Plus qu'un son?
4: Sur un son. Après, j'ai envoyé quelques sons. C'était super cool. Super agréable. Mais oui, comme dit Zoubir, c'est trop bien ici. Les gens, ils sont là, sous la pluie, ils restent là. Et c'est cool.
0: Ça on est habitué à la Bretagne.
4: Ouais.
3: Ça, j'imagine. Et je me demandais, du coup, là, au niveau des dates, tu parlais de Paris hier. Toi, c'est quoi tes perspectives en ce moment par rapport à tes sons, ta zik? T'en es où, toi, dans ta...
0: Moi, là, je vais partir dans une période d'hibernation pour terminer l'EP que je dois sortir en septembre. Mais je pars au Maroc lundi pour faire deux concerts là-bas. Et après, c'est résidence artistique chez moi, avec moi-même.
3: Okay.
0: Jusqu'à ce que je termine l'EP.
3: C'est au top. T'avais pas fait un big truc au Maroc je sais.
0: Ouais, c'était une émission, on peut dire, la version marocaine de Nouvelle École.
3: Ouais.
0: Ouais. Du coup, c'était une belle expérience parce que, honnêtement, avant, quand t'es purement amateur, t'as pas de média training, tu sais pas comment parler devant les médias, tu sais pas comment tenir un interview, tu sais pas comment te montrer devant un public qui va pas te voir en live, il va te voir derrière des écrans et tu vas pas choisir le nombre des gens qui vont te voir. Donc tu dois assumer tout ce que tu fais et tu dois le faire de manière parfaite. Et on va pas se mentir, ça boostait comme pas possible le capital sympathie chez les gens pour moi. Genre avant, je pense, je faisais du rap et de la musique parce qu'avant je faisais du blues, du rock et du jazz. Depuis 2011, je pense jusqu'à 2025, j'ai toujours été l'amateur, quoi. Mais dès que tu passes par des émissions comme ça, tu sais que le lendemain, t'as plus le droit à être amateur. Quand je dis à être amateur, je parle pas de l'art. Je parle comment tu te tiens vis-à-vis le public, vis-à-vis les médias, vis-à-vis les réseaux sociaux. C'est quoi ton discours? Est-ce que t'as un discours qui est solide et que tu le respectes et que tu vas jamais bouger ce discours? Ou juste parce que maintenant t'as de la hype autour de toi, tu vas avec la première vague qui arrive, tu vois? Donc c'est des challenges que tu dois respecter, quoi.
3: Ça doit faire du bien, un peu, peut-être une mini pause du coup, de temps en temps de revenir à Guérin.
0: Ah oui, comme pas possible.
3: T'as pas spécialement besoin de média training en
0: moi,
3: général.
0: Moi, je passe
3: ici
0: mon temps à Guérin et à Guipava. Hein. Tout le temps, je traîne dans les deux coins et ça fait trop de bien parce que ici, t'as le côté calme de la ville, t'as le côté accessible de la ville. Tu peux faire en une heure toutes les choses possibles. Je peux retirer mon titre séjour à la préfecture, faire mes courses à Leclerc, remonter jusqu'à le haut de Strasbourg pour acheter quelque chose et revenir chez moi. Et tu peux le faire en 20 minutes, 30 minutes. C'est beaucoup différent, par exemple, de Paris où tu gaspilles minimum 3 heures de transport aller-retour juste pour aller boire un café. Du coup, ça te démotive, tu deviens quelqu'un de casse-d'année fermé sur toi.
3: Et tu peux même acheter des croûtes aujourd'hui, visiblement. T'as regardé un peu les tableaux, quoi?
0: En vrai, c'est la première fois à la foire aux croûtes que je vois les stands. Parce que je viens souvent à la foire aux croûtes et il n'y a jamais eu les stands. Et quand je suis arrivé le matin, j'étais choqué en mode « Oh, cette année, c'est différent.
3: Ah.
0: On a une nouvelle version. »
3: Ah non, c'est cool.
0: Et juste pour information, pourquoi je suis aujourd'hui avec Mickaël, quand je suis arrivé à Brest et que j'ai repris la musique, à l'époque je connaissais que lui et un autre mec qui s'appelait Reigns. C'était les deux mecs que je connaissais sur scène. Et un jour je le vois à Carrefour et je pars vers lui, ici à Saint-Martin. Je le vois à Carrefour, je pars chez lui, je lui dis hey, « Hé frère, je connais tes sons, je sais que t'as sorti des saisons maintenant. » Et je suis un gros fan. Et...
3: T'inquiète, y a pas de soucis.
0: C'est bon.
3: On va démuter ça.
0: Bon. 3 ans après, on fait la boule noire ensemble. Ouais. Et il le dit au public. Et il le dit au moment où moi j'étais avec le public en train de voir son show. Et il le dit devant le public, tout le monde me regarde en mode « Ah ouais ?»
3: Oh, wow.
0: Mais en vrai, c'était une belle histoire parce qu'on l'a terminé avec un beau feat.
4: De ouf.
0: Qui s'appelle Océan. Où on a pu réunir deux perspectives de Zinzin. Une perspective d'un Marocain, comment il voit l'océan. Et la perspective d'un Breton, comment il voit l'océan. Parce qu'on n'a pas la même vision de la chose. Mais en fin de compte, on sait que c'est un refuge. C'est juste le refuge, comment il est perçu par chaque personne, il est différent. Tu vois? Donc la perception, elle était différente. On a pu le mettre dans un son. Et on a pu... Je crois que ça a pris un an pour

0: On sort le sang, c'est ça?
1: Ouais, entre
0: et
1: le moment
0: où des allers-retours de Lille à Brest pour quoi? À chaque fois, j'ai envie de changer un truc, il faisait des allers-retours. Parce qu'on a changé la prod, on a changé des trucs dans la prod, et il a ramené son guitariste de Lille pour qu'il fasse un solo sur le son. C'est cool.
2: Ah, c'est beau. Bah, je pense qu'on pourra, on ira se l'écouter tout à l'heure, mais peut-être deux, trois petits mots aussi, Mickaël. Moi aussi, j'écoutais tes sons à fond. Oh. Quand tu l'es sorti, t'en es où aussi, toi, de ta zik et tout?
1: Bah, comme a dit Zoubir, là, je suis à Lille. Ça fait un an et demi que j'ai déménagé là-bas. Du coup, j'ai repris, entre guillemets, à zéro. Tu vois, je dois rencontrer les gens, etc. Et moi, je fais du théâtre aussi à côté. Du coup, fallait tout reprendre aussi dans tous les domaines, on va dire. Et là, ça commence je commence à me stabiliser, on va dire, dans ma vie lilloise. Je repasse ici, ça fait toujours plaisir de repasser ici, de toute façon, tout le temps. Je repasse de temps en temps. Là, pour la foire aux croûtes avec Zoubir, ça m'est bien.
2: Ah bah ouais.
1: Mais du coup, ouais, ça fait toujours du son, ça fait toujours des choses. Les choses avancent. J'ai aucune actu, vraiment.
2: Bah, c'est ça, l'actu. Mais... L'actu, c'est la foire aux croûtes.
0: Lui, c'est une personne qui produit au feeling.
1: Ouais. Ouais, voilà,
0: des
1: c'est
0: fois
1: ça.
0: Elle peut te lancer 5 projets en un mois, des fois elle va te lancer un projet en une année.
1: Ouais, c'est grave ça.
2: Et bah, c'est merveilleux. Bah, merci beaucoup les gars, merci beaucoup pour votre concert déjà. Et puis,
1: merci à la foire aux croûtes.
2: D'être passé. Allez, merci à la foire aux croûtes et à Guérin.
0: Et à Guérin. Le royaume de Guérin.
1: Merci à Guérin.
2: On va laisser écouter ce fameux océan tout de suite. Et puis après, on continuera notre plateau tranquillement.

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0: c'était Océan de Zoubir et Michael. Et là, on se retrouve pour une nouvelle interview avec des exposants cette fois. Donc, on passe de l'autre côté de la foire aux croûtes. C'est moins sur la scène, mais c'est les croûtes, finalement. Donc, on a Antoine et Eve. Bonjour.
1: Bonjour.
0: Comment ça se passe, du coup, cette première journée de stand sous la pluie, là?
2: Disons que, comme tu dis, c'est sous la pluie, c'est pluvieux. Et je pense que ça se ressent sur l'ambiance générale.
3: Bah après, on a eu de la chance quand même. Enfin, on savait que la météo ne serait pas avec nous aujourd'hui. Mais on a quand même eu pas tant que ça de pluie. Enfin, là, ça tombe tout le temps, mais dans la journée, ça va quand même.
2: Et puis, il y a quand même beaucoup de gens motivés aussi pour braver le climat, quoi.
3: On est à Brest.
0: Ouais. Et le vent est fort. Je pense que les nuages vont repartir et ça va le faire.
3: On espère.
0: Mais du coup, vous, qu'est-ce qu'on peut retrouver sur vos stands? Si vous voulez nous présenter un peu.
2: Sur mon stand, je vais avoir de la peinture à l'huile. Donc, que je peins sur le motif, comme on dit. Sur place, enfin, je peins des paysages, en fait, sur place, en m'adaptant aux conditions. Et du coup, je suis plus dans un mode un peu impressionniste, quoi. Et du coup, ma peinture, c'est une peinture à l'huile.
0: Okay.
2: Voilà. Donc, j'ai quelques peintures que j'ai peintes et que je. Je suis là surtout pour partager, pour me confronter au regard des autres, quoi. La vente, j'y compte pas trop.
3: Et moi, ça va être de la linogravure principalement. Je fais aussi de la gravure sur Tetra Pak. Mon univers, c'est un peu dark, un peu drôle. Voilà. Et je fais aussi des détournements de vieilles croûtes. Et les détournements de vieilles croûtes, c'est des croûtes que je vais chiner à droite à gauche et que je vais custom en mettant des trucs rigolos, pop, science-fiction et compagnie.
4: Et c'est votre compte. Pardon, vas-y Aurélie.
5: Oui, pardon, j'avais une petite question à poser, puisque Antoine, c'est la première fois que tu participes à la foire aux croûtes. Qu'est-ce qui t'a motivé à venir ici?
2: Moi, la foire aux croûtes, pour moi, c'est. Ça date de l'époque où j'étais étudiant, donc il y a longtemps maintenant. Une dizaine d'années, quoi. Et j'avais découvert cet événement, et depuis, j'essaye d'y être tous les ans, quoi. Étant donné que je fais de la peinture, je me suis dit que pourquoi pas participer au tirage au sort. J'ai pas été tiré au sort, malheureusement, mais j'ai été invité par une personne qui l'a été. Donc, j'étais très heureux.
0: Comme Diane disait tout à l'heure à la programmation, du coup, vous partagez les stands des fois, les gens sur liste d'attente, trop bien.
2: Ouais. Très souvent, on est deux personnes par stand.
0: Et toi, Eve, du coup, c'est pas la première fois.
3: Ah non,
0: pour le
3: du
0: coup.
3: Tout. Moi, je fais partie des vieilles croûtes de la foire aux croûtes. Et en fait, j'ai la chance d'être pareil, soit en liste d'attente ou sinon que des personnes me proposent de venir les rejoindre sur le stand. C'est vrai qu'on se marre bien en général. Et puis, on le sait, c'est pas pour dire, mais j'ai un super barnum de la mort. Donc, c'est bien pratique.
0: Ouais, ton barnum, du coup, il est juste en face du plateau, genre
3: en plus,
0: à côté du triskel comme nous.
3: Et
0: c'est
3: ouais.
0: Vrai qu'il a l'air solide.
3: C'est ça, c'est ça. Et puis bon, on se marre bien, voilà, c'est cool. De toute façon, c'est toujours des super bonnes ambiances à la foire aux croûtes. Et c'est pas pour dire, mais c'est vrai que mon univers va vachement bien avec la foire aux croûtes et la place Guérin en général. Donc je suis bien. Je suis comme un poisson dans l'eau, moi, ici.
5: Et est-ce que tu participes à d'autres événements de ce type ou alors tu fais seulement la foire aux croûtes?
3: Oui, non, je fais d'autres trucs. Je fais partie aussi des marinades de recouvrance. Qu'est-ce que je fais encore? Je fais le Noël déjanté à l'Annébert. Donc là, on se délocalise, on va vers le 22. Et puis après, je vends aussi à la galerie Pod, rue Louis Pasteur. Donc voilà, j'ai des petits. Et puis de temps en temps, quand il y a des petits événements, des petites choses qui m'intéressent, je participe aussi quand je peux.
0: Ça fait combien de fois, du coup, là, que tu fais la foire aux croûtes?
3: Plus d'une dizaine de fois, même plus que ça, en vrai. Voilà. Parce qu'après, j'ai fait aussi partie d'une asso qui s'appelle l'APB. Et il y a quelques années, on faisait des trucs complètement délirants dans la petite cour de la bibliothèque, de la médiathèque. Et en fait, on avait vraiment cet espace-là pour nous. Et on était tout un collectif d'artistes où on proposait des trucs complètement, pareil, déjantés, complètement déglingués. Et c'était vraiment, vraiment chouette. Donc voilà. Maintenant, je suis toute seule.
5: Il y a beaucoup de monde autour de nous. Il faut peut-être parler de toute cette ambiance-là, les gens qui s'arrêtent devant le plateau et qui nous observent. Qu'est-ce que ça t'apporte en tant qu'artiste d'être à la foire aux croûtes?
3: Eh bien déjà, ça fait du bien parce qu'effectivement, on rencontre son public. Enfin, moi, je sais que les gens que je rencontre ici sont des gens qui aiment bien mon boulot. Et voilà. Et du coup, ça me rassure aussi parce que ce n'est pas toujours le cas. Et puis, c'est chouette, quoi. C'est une super ambiance. On retrouve des copains. Des fois, c'est des copains qu'on voit d'une année à l'autre, enfin, voilà, qu'on n'a pas l'occasion de recroiser hors contexte de la foire aux croûtes. Et puis oui, moi, j'adore, enfin, c'est, voilà, l'ambiance, le lieu. Enfin, tout est chouette, quoi. Moi, j'aime bien. Ça me nourrit, en fait, d'être aussi en contact avec des gens et avec une ambiance positive. Ça fait du bien.
5: Est-ce que tu rejoins ce que Eve nous raconte, Antoine ?
2: Ah oui, oui. Et puis, c'est un contexte, pour moi, la foire aux croûtes. C'est le départ des festivités de l'été, quoi. C'est, pour moi, c'est...
0: Et ça se ressent beaucoup, là, tout de suite, d'ailleurs.
2: Oui, bon, là, nous sommes dans un cas particulier.
0: Et ça te plaît jusque-là, du coup, là,
2: ah oui, oui, oui, oui, carrément. Le fait de rencontrer les gens, de pouvoir discuter avec, c'est hyper enrichissant, en fait. Et puis c'est vraiment sympa de partager, en fait, ce qu'on fait, quoi.
0: Okay. Bon, bah, top. Merci beaucoup.
3: Merci à vous.
2: Bah, merci.
0: Merci d'être venu. Bon, on vous souhaite tout le meilleur pour le reste de la foire. Ouais,
3: du ouais. Soleil.
0: Du soleil. Et
2: des sourires et du soleil.
3: Voilà. Et sinon, la danse de la pluie aussi, ça le fait.
0: Voilà, on fera un atelier. Bah, bonne foire.
3: Merci.
5: Et on va écouter le titre Casimir de Mind the Beat tout de suite sur Radio U et Fréquence Mutine.

0: C'était Mind the Beats avec le titre Casimir. On reprend cette émission que nous enregistrons de la Foire aux Croûtes, un jeudi pluvieux, comme on les aime, n'est-ce pas Ricardo?
1: Comme on adore, absolument. Et c'est l'heure des petites annonces. On les adore, les petites annonces de la Foire aux Croûtes. On a une annonce déjà là.
2: Ouais, bonjour, ici l'ERB pour Radio U et la fréquence mutine, la collab du siècle. Et voilà, tout ça pour vous annoncer que le 30 mai, l'Étoile Rouge de Brest organise un tournoi de foot où vous êtes tous conviés. Les inscriptions se feront le matin et restauration sur place le midi. C'est un tournoi qui dure toute la journée. Et si vous voulez plus d'infos, n'hésitez pas à nous suivre sur Instagram, Étoile Rouge de Brest, tout attaché. C'est assez simple. Et voilà, voilou, c'est tout ce que j'avais à dire.
1: Et merveilleux, c'est magnifique. Moi, l'Étoile Rouge de Brest, j'avais découvert ça à l'occasion d'une soirée de soutien qu'ils avaient organisée à l'Horizon Sonore, juste à côté d'ici, où il y avait eu un concert de Megadémon suivi d'un super DJ set de Sondi. Merci beaucoup, Sondi. On va pas révéler son vrai nom, mais c'est assez intéressant quand même. Et une autre fois dans ma vie, à l'Horizon Sonore, je suis allé, il y avait un DJ de set de Taj.
3: Bonsoir.
1: Taj, qui est un DJ programmé ce soir.
3: En effet.
1: À la Foire aux Croûtes. Ouais. Salut Taj.
3: Salut les gars.
1: Tu vas bien?
3: Salut l'équipe.
0: Oui. Ah,
3: on est inclusif. Oui, ça va, ça va, ça va. On prend la flotte comme tout le monde, ça va.
1: Alors, comment tu le sens aujourd'hui? On est en mode pluvieux, dégueulasse, bien, ce qu'on aime quoi ici.
3: Bressois. Bressois, ouais. En général, ça gêne pas trop la pluie les gens ici.
1: Non,
3: j'espère. En tout cas, je crois qu'il y a moyen de s'amuser ce soir quand même. De passer un bon moment.
1: Voilà, bon, question super que je vais te poser, c'est qu'est-ce que tu vas nous passer ce soir comme musique?
3: Bah, on m'a dit que c'était soirée rap ce soir. Ouais. Donc, du rock.
2: Du rock.
3: Du rock et du rock. Non, non, non. Petite, je pense que je vais partir plus sur un délire un peu funky, funky hip-hop. Enfin, hip-hop funky plutôt. Et avec un peu de scratch, avec un peu de... Histoire de ouais, rigoler, énergie, énergie, énergie, énergie.
0: Tu t'adaptes à chaque fois au public que t'as ou alors t'as vraiment ta setlist que tu bouges pas trop?
3: J'ai la chance d'avoir des gens qui m'invitent pour un style particulier. Donc je me laisse la liberté de le faire. Et puis on essaie de zoner de temps en temps pour savoir sur quel type de son les gens vont plus s'accrocher. Et en fonction de ça, on reconstruit un set, on le revisite. Mais sinon, non, je suis très très libre dans mes choix et ouais, et c'est bien comme ça aussi.
1: T'es un mec très occupé.
3: Un peu, ouais.
1: T'es à Berlin il y a pas longtemps.
3: Ouais.
1: C'est quoi la différence entre Berlin et Brest niveau du public en hip-hop? Parce que t'étais là-bas pour un truc de breakdance, si je dis pas de conneries. Ici à Brest, tu fais aussi des trucs avec quand même des collectifs qui font des trucs un peu breakdance et tout machin.
3: Ouais, ici là je bosse avec Kawan ici, surtout avec Chambo qui fait partie du crew Les Clandestins. Ouais. Donc une bande de vieux qui continue à faire du rap et de la danse, c'est plutôt cool.
1: On les adore, c'est les meilleurs.
3: et non, la différence c'est en vrai qu'on est en Bretagne, on est bien en termes d'énergie. On n'a pas à rougir par rapport à d'autres endroits. Quand les gens ils viennent ici, je pense que les différents artistes ou les différents collectifs qui sont amenés à se produire en Bretagne sont quand même en général super contents. Parce que le public y répond bien. Après, Berlin.
2: C'est Berlin quoi.
3: Ouais. Non, non, Berlin c'est cool. Il y a plein d'autres endroits à découvrir, mais c'est vrai que. Non, on a cette petite chance de pouvoir bouger à droite à gauche et de s'éclater, découvrir des nouveaux univers, des nouvelles ambiances, des cultures différentes. Mais on est bien à Brest quand même.
0: J'imagine que quand tu bouges comme ça, notamment à Berlin, ça te permet aussi de te nourrir un petit peu différemment et de découvrir de nouveaux groupes. C'est quoi ta dernière claque musicale?
3: Wow. J'ai bien aimé un Joey Valens qui avait été retapé par un producteur de drum and bass. Alors, le titre c'est Dream et je sais plus c'est qui le producteur. Et ça part en mode hip-hop, dubstep, c'est ouais, énergique de fou. Avec Joey Valens et Bray qui ont un délire très Beastie Boys. Enfin c'est comme ça. Hein. Sur le premier projet, à l'écoute, on a l'impression que c'est, je croyais que c'était les Beastie Boys qui s'étaient reformés. très... Non, vraiment cool. Hey. Sinon, waouh. Il y a tellement de trucs que j'écoute en ce moment. Si, il y a une un album compile qui a été fait par deux gars. Je crois qu'ils sont... Salut.
0: Décidément.
1: Tâche. On se fait constamment interpeller sur ses passe-garants. En même temps, DJ Tâche, c'est un peu une star de Guérin. Le roi des afters. Je pense que tous les afters dans tous les bars que j'ai fait ici, il y avait toujours DJ Tâche dans le coin. Soit qui passait du son, soit qui critiquait le son qui passait avec un point de vue fort.
3: Bon, du coup, j'en étais où?
1: Je me suis parlé de dernière place.
3: C'est un album qui a été produit par deux gars, je crois qu'ils sont d'origine égyptienne. Et en fait, ils font un son qui est disco, électro, groove. Et en fait, ils sont partis dans différents pays du Maghreb ou pays arabes. Et ils ont retrouvé des chanteurs ou des guitaristes de l'époque. Le projet est chambé. Ça s'appelle Dark Disco, je crois, un truc comme ça, là. Et ça te défonce. Ça te défonce des sonorités arabisantes, des gros kicks. Vraiment très, très cool.
1: Tu dois kiffer Mind the Beats.
3: Ouais, j'aime bien Mind the Beats. je préfère un mec qu'on appelle le gosse ici.
1: Ah, non, mais parce que tu disais des mecs qui font du peu rare, retaper en dubstep, drum and bass. Je sais que dans la culture des DJ hip-hop en ce moment, c'est un peu une tentation quand même de se diriger vers ce truc-là. Parce que c'est sûr qu'en soirée, ça te défonce, quoi. T'es là... Tu peux passer des vieux AKAP de Peura trop bien et partir sur un truc un peu plus... On a une scène comme ça aussi un peu qui naît un peu à Brest, je pense à des groupes comme NWK ou des trucs comme ça. Et Mind the Beats, j'ai l'impression qu'il représente un peu ça aussi, avec des instrus très, on a entendu juste avant, hyper électronique, mais avec du scratch dessus et tout.
3: Ouais.
1: Toi, est-ce que c'est un style que tu penses jouer de plus en plus? Parce que moi, j'ai quand même une vision de toi qui est très très... vraiment carré sur des trucs old school, de ouf, tu vois. Et tu m'as surpris justement la dernière fois que je t'ai vu à me faire écouter des trucs vraiment hyper dubstep et tout. T'as envie de partir sur des trucs plutôt nouveaux, sur des sonorités plus électroniques et des trucs comme ça, ou alors tu gardes quand même ta passion pour ce truc?
3: Je suis un peu entre les deux un peu. Parce que j'aime bien ma funk, j'aime bien ma disco funk aussi, j'aime bien ça. Et le rap old school, au final, en termes de sonorité, t'as une sorte de retour qui se fait autour du boom bap.
1: Ouais.
3: Et maintenant, ouais, faut essayer de trouver le pont entre les deux. Comment le glisser, le ramener sans que ça choque trop, machin. Mais c'est vrai. Ouais. Il y a une part de moi qui est bien tentée quand même, parce qu'il y a cette possibilité de pouvoir faire du scratch un peu crado, un peu machin, et ça, c'est vraiment cool. Mais ouais, ça se réfléchit en fait. Parce que du coup, après ça, il faut penser à qu'est-ce que je peux mettre derrière. C'est quand tu arrives là, bah du coup, il faut que tu passes le curseur après derrière aussi, machin. Et c'est un peu ma crainte, ça serait parti un peu trop sur un truc électro.
1: Ouais, tu vas finir dans les soirées techno, quoi, en fait. L'idée, quoi.
3: Bah, ça peut être un cheminement, après, à voir, tu vois, c'est un truc à réfléchir. Si j'arrive à trouver une connexion, enfin, pas une connexion, mais une possibilité de faire un délire entre l'électro, le rap avec du scratch et puis continuer à mixer façon hip-hop funk sur même sur de l'électro, enfin un truc qui ressemble, se rejouer avec les nappes comme ils font, ils le font super bien d'ailleurs les gars, et c'est incroyable, mais trouver ce truc là où tu peux continuer à garder ton originalité hip-hop, ton ADN, si j'arrive à trouver cette connexion, pourquoi pas, ouais.
0: L'heure tourne et on arrive déjà bientôt à la fin de cette interview, malheureusement, et de cette émission, malheureusement également. Moi, j'ai une petite question que je trouve toujours assez intéressante à poser. C'est quoi ta track préférée pour lancer tout un public?
1: Et on a l'impression, parce que ça va être la track finale de notre émission. Attendez qu'il y ait un DJ pour lui demander, tu vois.
3: Et là, vu le temps qui est, là, je dirais bien Eddie Kendricks, Rain, Rain, Rain.
1: Rain, Rain, Rain, Eddie Kendricks.
3: Ah ouais, je vois.
1: On va essayer de trouver ça tranquillement. Et je pense que ça va être hyper approprié parce qu'on vous le rappelle, On est en plateau extérieur là. On tient à remercier très très fort quand même la Porocroute de nous avoir
3: accueillis. Sinon, c'est juste une dédicace avec les mecs avec qui je jouais à l'époque. On pourrait mettre le KGB de Zoxy aussi.
1: On pourrait mettre les deux mecs, on s'en fout.
3: Il vient de sortir, dédicace aux copains. Ou on pourrait se mettre un Medusaglo aussi.
1: On pourrait se mettre tous.
3: On pourrait se mettre un Medusaglo parce que du coup, c'est les mecs qui viennent de sortir un album sur Brest et qui méritent de tourner un peu plus et qu'on les entende un peu plus.
1: À balle, on pourrait mettre Brezelda.
3: Ouais, on pourrait se mettre un Medusaglo. Peu importe le morceau, parce que tout le projet est solide, donc faisons-nous plaisir.
1: Eh bah, la vache, merci beaucoup, Laurent, DJ Tage. Et puis on a hâte de s'enjailler devant ton set, ça de la folie.
3: Bah on va essayer en tout cas.
1: Je pense que ça va danser, je sais pas si ça va breaker dans la bouillasse devant, mais.
3: Bon, on aime ça de la boue
1: si,
3: à
1: si,
3: bref,
1: si,
3: non,
1: si,
3: on aime la pluie, la boue pas sûr, mais la pluie oui. On est ville de marin quand même.
1: Ça va être top, et puis voilà, ça va être tranquillement la fin nous de ce petit plateau. Je tiens encore à remercier Chloé à la technique, la boss, sans qui évidemment on ne serait pas là, la foire aux croûtes pour l'accueil, pour le Barnum. Le Triskel Beyond, devant lequel on est, toujours un plaisir, on adore.
0: Qui
1: et puis on a fait cette émission avec Emma de Radio U, Aurélie de Fréquence Mutine.
0: Et Ricardo de Fréquence Mutine.
1: Toujours, meilleures émissions. Merci encore DJ Tage, c'était top.
3: Merci à vous.

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1: Et là m'est revenue cette question. 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

Aujourd'hui, nous allons parler de l'alcool et de la dépendance. On estime qu'actuellement, 90% de personnes sont victimes d'une dépendance quelconque. Ceci peut aller d'une simple habitude à une addiction complète avec des effets néfastes, tant

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